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1: In the name of Jesus.
0: Hallelujah.
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1: We won't let the enemy come
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1: Lord, continue to armor us.
0: Continue à amener nous.
1: Continue to armor us.
0: Pour nous capesser.
1: Press the breakthrough.
0: Papa, continue à amener nous.
1: Father, continue to armor us.
0: Dans toute porte que nous y est.
1: In every gate we're in.
0: Seigneur, amener nous.
1: Lord, armor us.
0: Et sourire nous dans porte ça.
1: And if you called us to those gates.
0: Ça veut dire déjà fait provision.
1: That means you've already made provision.
0: Sourire nous.
1: If you've called us.
0: Ou déjà fait provision.
1: You've already made provision.
0: Seigneur, merci.
1: Lord, thank you.
0: Du fait qu'on amène nous.
1: For the fact that you've armored us.
0: Et papa, ou amène nous.
1: And Father, you did so.
0: C'est pas pour rien.
1: It's not for in vain.
0: Parce qu'on pas mettre gaz dans machine.
1: Because you don't put fuel in a car.
0: Qui pas pral au cœur côté.
1: That is headed nowhere.
0: Ou amène nous.
1: You've armored us.
0: Pour nous capesser.
1: For us to prevail.
0: Ou amène nous.
1: You've armored us.
0: Pour nous capasser.
1: For us to pass.
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1: And you've armored us.
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1: In the name.
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1: And for us to walk offensively.
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1: Against the enemy.
0: Hallelujah.
1: Hallelujah.
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1: Thank you Lord.
0: Hallelujah.
1: Hallelujah.
0: We thank you Lord.
1: 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We thank you.
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0: que
1: and again. That we're not alone.
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1: You told us we will
0: quitter nous pour compte.
1: But you will not leave us alone.
0: Vous quittez présence avec
1: nous. You left your presence with us.
0: Vous continuez à montrer nous.
1: And you continue to show us.
0: Que vous pas un homme pour mentir.
1: That you're not a man to lie.
0: Vous êtes fils de l'homme pour se repentir.
1: You're the son of man to repent.
0: Ou avec nous.
1: You are with us.
0: Ou avec nous.
1: You are with us.
0: Et nous disons merci.
1: And we say thank you, Father.
0: Pour la gloire de ton.
1: For the glory of your name.
0: Préparez cœur ou dans moment ça.
1: Prepare your hearts right now.
0: Pour nous recevoir offrande.
1: For us to receive your offering.
0: 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Hallelujah. 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
1: Hallelujah.
0: Ça veut dire qu'on belle offrande yo poté devant la présence de Dieu. Amen. M'attendez amen non non. Amen. Gloire à Dieu.
1: Glory to God.
0: Moment ça son moment spécial.
1: This is a special moment.
0: Là nous venons dans service yo.
1: When we come in the services.
0: Nous adorer bon Dieu à force nous.
1: We worship God with our strength.
0: Nous adorer bon Dieu à main nous.
1: We worship God with our hands.
0: Nous adorer bon Dieu à pied nous.
1: We worship God with our feet.
0: Nous même adorer avec parole nous.
1: We even worship him with our words.
0: Mais moment ça son moment de cœur.
1: Right now it's a matter of the heart.
0: Parce que nous parlons adorer bon Dieu.
1: Where we're going to worship God.
0: Avec vie nous.
1: With our lives.
0: Avec vie nous.
1: With our lives.
0: Ressources que li ba nous.
1: The resources he gave us.
0: C'est vie nous.
1: Is our lives.
0: Lo al travail.
1: We go to work.
0: Et puis en échange.
1: And the exchange we get.
0: Chèque là que ou bay lan.
1: Of the paycheck you receive.
0: Yo bay lan c'est 40 heures de vie ou.
1: It's the 40 hours of your life.
0: C'est vie ou.
1: It's your life.
0: Donc lo retourne là bon Dieu.
1: So when you return it back to God.
0: C'est vie qu'on retourne à bon Dieu.
1: It's your life that you give back to God.
0: Hallelujah.
1: Hallelujah.
0: Donc dans moment ça préparer cœur.
1: Right now prepare your heart.
0: Pour al honorer bon Dieu.
1: To worship God.
0: Foi ça avec vie ou.
1: With your life.
0: Avec cœur
1: with your heart.
0: Ou même qui avec nous en ligne.
1: If you're with us online.
0: Peut-être c'est pour la première fois.
1: Perhaps it's your first time.
0: Yo partagé lien 40 là avec vous.
1: They've shared the 40 link with you.
0: Et vous dans la présence de Dieu.
1: And you're in the presence of God.
0: Donc nous pas jamais présenter devant présence bon Dieu.
1: We never present before the presence of God.
0: Avec les mains vides.
1: Empty-handed.
0: Et pour bon Dieu.
1: And for God.
0: C'est pas montant.
1: It's not the amount that counts.
0: Qui est important.
1: That's most important.
0: Mais c'est du fait que nous pensons de lui-même.
1: But the fact that you thought of him.
0: Nous pensons de lui-même.
1: You thought of him.
0: Et nous pensons pour nous honorer lui.
1: To honor him
0: avec vie nous.
1: With your life.
0: Donc ou même qui gagne une offrande.
1: If you have an offering.
0: Qu'on voulait présenter à by Seigneur à soi.
1: That you want to present to the Lord tonight.
0: Allez dans lien numéro 2.
1: Go to link number 2.
0: Allez lien dans lien numéro 2.
1: Go to link number 2.
0: Et préparez cœur.
1: And prepare your heart.
0: Pour bénir bon Dieu à soi.
1: To bless the Lord tonight.
0: Ou même qui avec nous sous application nous.
1: If you're with us on our app.
0: Shekinah.fm. Gon raison ça fait que nous mettez cœur là.
1: There's a reason why we place a heart there.
0: Parce que l'on bay bon Dieu offrande.
1: Because when you give God your offering.
0: C'est cœur ou bali.
1: It's your heart. heart that you give.
2: Donc, n'amène pour cliquer sur icône cœur là.
1: We'll ask you to click on the heart icon
2: pour la gloire de Dieu.
1: For the glory of
2: et ou même qui est là avec nous en présentiel.
1: You're here with us on site,
2: si que vous voulez présenter offrande électroniquement,
1: if you want to present your offering electronically,
2: ou qu'à cliquer sur QR code là.
1: You can scan the QR code.
2: Et si que vous voulez un enveloppe,
1: and if you prefer an envelope,
2: ou va lever main en un moment ça.
1: You can lift your hand right now.
2: Alléluia.
1: Hallelujah.
2: Merci Seigneur.
1: Thank you, Lord.

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1: The garment of grace is upon you.
0: Moi, tu robe de grâce là sur.
1: I said the garment of grace is upon
0: you. Parce que bon Dieu fait nous grâce.
1: Because God gave us the grace.
0: Jouk nous tout.
1: That even we.
0: Jouk nous tout.
1: That even us.
0: Robe de grâce là sur.
1: The garment of grace is upon you.
0: Seigneur, assois.
1: Lord, tonight.
0: Mes petits tout yo devant.
1: Your children are before you.
0: Seigneur, ou même qui lit cœur.
1: Lord, you read hearts.
0: Ou même qui voit chaque sacrifice.
1: You see each sacrifice.
0: Seigneur, assois.
1: Father, tonight.
0: Nous prions pour une grâce spéciale.
1: We pray for a special grace.
0: Nous prions pour une grâce spéciale.
1: We pray for a special grace.
0: N'a toujours qu'à présenter.
1: That will always be able to present.
0: Pour nous honorer nous.
1: To honor your name.
0: N'a toujours qu'à présenter.
1: That will always present.
0: Pour nous honorer nous.
1: To come and honor your name.
0: Maladie pas qu'à faire nous.
1: Sickness will not make
0: maladie
1: us
0: pas qu'à kembe nous derrière.
1: It will not keep us back.
0: Nous pas honorer non.
1: From honoring you.
0: Difficulté pas kembe nous derrière.
1: Difficulties will not keep us back.
0: Nous pas honorer non.
1: From honoring you.
0: Chômage pas kembe nous.
1: Idleness will not keep us back.
0: Nous pas honorer non.
1: From not honoring you.
0: Nous recevons grâce spéciale.
1: We receive a special grace tonight.
0: Que nous cas toujours présenter.
1: That we can always present.
0: Pour nous honorer non.
1: To honor your name.
0: Bénis offrande peuple.
1: Bless your people's offerings.
0: Papa bénis les.
1: Father bless it.
0: Et même j'en fais à travers la Bible.
1: Just as you did it throughout the Bible.
0: Encore et encore.
1: Again and again.
0: Recevoir offrande nous assoir.
1: Receive our offerings tonight.
0: Avec du feu.
1: With fire.
0: Avec du feu.
1: With fire.
0: Avec du feu.
1: With fire.
0: Pour la gloire de ton
1: for
0: nom.
1: The glory of your name.
0: Battement pour l'éternel.
1: Clap
0: pour Dieu merci.
1: Say thank you.
0: Que lui recevoir.
1: That he has received.
0: Alléluia. Offrande nous assoir.
1: Offerings tonight.
0: Okay, quelques annonces pour vous-même.
1: We have a few announcements for you.
0: Nous voyons que tabernacle de gloire.
1: We see that tabernacle of glory.
0: Encore une fois, vivez un moment prophétique.
1: Once again, it's living a prophetic moment.
0: Alléluia.
1: Please, you may be seated.
0: Alléluia.
1: Hallelujah.
0: Nous voyons tabernacle de gloire.
1: We see that tabernacle of glory.
0: Is
1: living another prophetic moment. When I look at the times we're living in, the time in our country, and even in the United States, that it's this moment that God determined.
0: This is not a coincidence.
1: Ça, c'est pas une coïncidence.
0: Que Dad a prêché sur les 12 portes.
1: That Dad is teaching on the 12 gates.
0: Donc, ou même qui peut rejoindre tête.
1: If you haven't found yourself
0: porte,
1: at a gate yet,
0: li important.
1: It's important.
0: Pour entrer dans porte.
1: For you to join a gate.
0: Qui serait aimé?
1: What do you like to do?
0: Qui sa passion yé?
1: What are your passions?
0: Qui sa profession yé?
1: What is your profession?
0: Bon Dieu, bah chaque nous là un don.
1: God gave each of us a gift.
0: Il bah nos passions pour
1: He
0: bagaille.
1: Gave us each a passion
0: nous
1: for something.
0: Nous doué dans porte.
1: We must be at a gate.
0: Et ensemble pour nous grandir
1: And
0: ensemble.
1: Together for us to grow
0: pour
1: together.
0: Pour nous apprendre ensemble.
1: For us to learn together.
0: Pour nous capesser ensemble.
1: For us to
0: pour
1: break through together.
0: Passer ensemble.
1: For us to pass
0: Et pour
1: and prevail together.
0: Pour nous posséder
1: and for us
0: ensemble.
1: To possess together. Hallelujah.
0: Donc si que vous pouvez joindre
1: If you have not found yourself at a gate
0: amis,
1: yet,
0: pas trop tard.
1: It's not too late, beloved.
0: Allez dans lien numéro 34 dans
1: Go
0: moment
1: to link 34 at this time.
0: Ou bien QR code
1: Or you can scan the QR code on
0: Ou même
1: the screen.
0: Ou qui en ligne, numéro 34 dans moment ça.
1: Online, link 34 right now.
0: Allez dans lien numéro 34.
1: Go to link 34.
0: Et enregistrer dans une porte.
1: And register to go into one of those gates.
0: Il y a deux saisons qui présentent.
1: There are some seasons that present.
0: C'est une seule fois le présenter.
1: It only does so once.
0: Et sous ratel.
1: And if you miss it,
0: ou qu'a ratel. Net.
1: You can miss it forever.
0: Donc, même qui avec nous sous application nous qui c'est Shekinah.fm.
1: If you're with us on Ashekinah.fm,
0: ou qu'un texte numéro ça qui c'est 12G.
1: You can text 12G.
0: Donc 12G.
1: 12 G.
0: Numéro ça.
1: To this number.
0: Qui c'est 786.
1: 786.
0: 912.
1: 912.
0: 9938.
1: 9938.
0: Encore 786.
1: Again 786.
0: 912.
1: 912.
0: 9938.
1: 9938.
0: Ou qu'à texte chiffre 12.
1: Text the numbers.
0: Et vous mettez G derrière lui.
1: The number 12.
0: Et vous recevoir un lien.
1: And receive a link.
0: Pour qu'à entrer dans une porte.
1: To go into one of those
0: Donc fais ça dans moment ça.
1: So do it right now.
0: Encore 786.
1: Again the number 786. 912.
0: 9938 pour la gloire de Dieu.
1: For the glory of God.
0: Nous avons un événement
1: We have an event,
0: spécial.
1: A special event.
0: Spécial.
1: A special event.
0: Qui arrive là.
1: That is about to come
0: qui c'est 4 jours de conférence.
1: Four-day conference.
0: Alléluia.
1: Alléluia.
0: 4 jours de conférence tabernacle de gloire.
1: TG's 4-day conference.
0: 2026.
1: This time it'll be at home.
0: C'est dans salon la caïno.
1: It'll be in our living room.
0: C'est dans la cour la caïno.
1: It'll be in our own backyard.
0: C'est territoire que nous habitués avec lui.
1: This is the territory we're used to.
0: Nous à l'aise avec lui.
1: We're comfortable in.
0: Donc nous tout doit enregistrer.
1: We all must register.
0: Pour 4 jours de conférence.
1: For these 4-day conference.
0: Donc si que vous là ou pour qu'on fait ça.
1: If you're here, you've not done that yet.
0: Alléluia. Allez dans lien numéro 25.
1: Go to link 25.
0: Et enregistrer pour 4 jours de conférence.
1: And register for the 4-day conference.
0: Ou bien même qui en ligne.
1: Or if you're online.
0: même qu'à déplacer,
1: if you're making the
0: ou
1: move,
0: même qu'à prendre vacances spirituelles,
1: if you're taking your spiritual vacation,
0: à venir passer 4 jours de conférence avec nous,
1: come to spend the 4-day conference with
0: us, commencer jeudi 9 juillet,
1: which is July 9th, Thursday,
0: à finir dimanche 12 juillet,
1: all the way to July 12th, Sunday,
0: aller dans le lien numéro 25,
1: go to link 25,
0: ou même qui connaît que WAP là avec nous,
1: if you know you're going to be here with us,
0: durant ces 4 jours de conférence,
1: during these 4-day conference,
0: et moi prier,
1: and I pray,
0: que 4 jours ça,
1: that those 4 days,
0: va en 4 jours inoubliables,
1: will be an unforgettable 4 days
0: de Dieu.
1: For the glory of God.
0: Que bon Dieu bénisse nous.
1: May God bless you.

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1: Moi, j'ai 13 ans lorsque j'ai fait Jésus la vie, moi.
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1: C'était un vide qui t'a rempli la vie, toute vie.
0: From middle school to high school, even in college.
1: Depuis la maternelle, revenant, baccalauréat, même dans collège.
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1: Moi t'ai prend pilule ça yo.
0: I closed my eyes.
1: Moi ferme mes yeux.
0: And I locked my door.
1: Et puis taquer les portes là.
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1: 15 à 30 minutes plus tard, t'es gagné moi qui t'a frappé porte là.
0: And each bang that was echoing, my head was hurting me.
1: Chaque fois que frappé porte là, me senti tête moi a éclaté.
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1: Comment fait mal?
0: I didn't want to get up.
1: M'pas de lever.
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1: Parce que premier bang qui passait dans tête moi, c'est pour qui raison là m'exister?
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1: Mais pour une raison ou l'autre, moi ouvri porte là.
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1: Lui dit, rentrez dans porte que m'a ouvri pour et puis regardez pour la vie qui va transformer.
0: And I can guarantee you my life was transformed.
1: Et me garantis que la vie m'était transformée vraiment.
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0: And I started attending young adult ministry.
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1: 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Moi t'ai choisi ou pour pour faire un prophète dans l'autre nation yo.
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0: To the point where I started worshiping more.
1: Du point que t'ai commencé à adorer plus.
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1: J'ai commencé à prier plus.
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1: Pas vouloir penser de présent.
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1: Pas vouloir penser de le passé.
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1: Pensez le futur qui attend nous.
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1: So, me quitter avec une dernière pensée.
0: Will you walk through that door today?
1: Est-ce que vous êtes capable d'entrer dans la porte là aujourd'hui?
0: Will you allow God to fill you with the heart
2: of joy?
1: Est-ce que vous êtes capable de mon Dieu par un cœur qui rempli de joie?
0: That has you screaming out. That God is good all the time.
1: Que bon Dieu bon tout le temps.
0: And all the time God is good.
1: Tout le temps bon Dieu bon.
0: And I just want to say this is not just for the people in the sanctuary.
1: Et me le dit, ça c'est pas pour seulement mon qui l'église dans le sanctuaire là.
0: For everyone who is listening to me online.
1: Pour tout le monde qui attendait ma ligne.
0: Click on number one.
1: Cliquez sur le lien numéro 1.
0: And watch your life be transformed today.
1: Et regardez que la vie va être transformée dès aujourd'hui.
0: Thank you.
1: Merci.

0: 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Here's what you become in life. You may take any direction you want in your life. 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
0: when you were a formless mass, when you didn't even know the existence of your own life, I already knew you. I've already made a plan for you to give life to you. 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Someone
1: qui comprend,
0: thought
1: la vie,
0: that you're the owner of your life,
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0: you
1: la vie.
0: That you can do whatever you want with your life. 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
0: tes pas, you didn't even know the existence of your own life. 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I knew what your name would be. 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
1: C'est responsabilité pas.
0: It is your
1: responsibility.
0: It is your
1: pour recevoir plan Jésus.
0: To receive Jesus'
1: pour
0: plan.
1: Dire Jésus.
0: Say Jesus.
1: Vous voulez entrer dans plan là.
0: I want to join
1: Jésus.
0: Your plan. Jesus.
1: Vous voulez boire la vie.
0: I want to give you my life.
1: Jésus.
0: Jesus.
1: Rentrer dans la vie aujourd'hui. Restaurer.
0: Restore.
1: Faire grâce.
0: Give me grace.
1: Faire grâce.
0: Give me grace.
1: Faire grâce.
0: Give me grace.
1: À cela, vous voulez parler ensemble avec le monde.
0: Tonight I want to address
1: someone là.
0: In this house.
1: Dans campus.
0: In the campuses.
1: Captain Dem Aswer.
0: Listening to me.
1: Qui dans camionnette là.
0: You're in the taxi.
1: Qui dans bus là.
0: You're in the bus.
1: Qui dans Walmart là.
0: You're in Walmart.
1: Qui dans Publix là.
0: You're in Publix.
1: Qui dans Delimart là.
0: You're in the Delimart grocery store.
1: Qui dans pump gasoline là.
0: And you're in the gas station.
1: Ou même qui la caille qu'on est là.
0: If you're at home now.
1: Qui chita dans salon.
0: You're sitting in your living room.
1: Qui chita dans galerie.
0: You're sitting in your porch.
1: Ou même qui la caille qu'on est là.
0: If you're at home now.
1: Qui chita sur le sol. Qui chita dans chambre.
0: You're sitting in your bedroom. Qui attendait
1: qu'on est là.
0: You're listening right now.
1: Pour dire témoignage servante ça se partage.
0: The sister's testimony.
1: Sœur Brandina se partage.
0: Sister Brandina just shared.
1: Ça c'est témoignage pam.
0: This is my testimony.
1: C'est témoignage la vie.
0: It is the testimony of my life.
1: Prenez pas direction blé avec la vie.
0: I did whatever I want in my life, but tonight, I want to give my life to Jesus.
1: Toute tête baissée dans toute salle.
0: All heads bowed in
1: toute
0: this house.
1: Dans toute campus, toute tête baissée. Commencez à intercéder dans le cœur. Commencez à intercéder dans le cœur. Sous la salle là.
0: If you're in this house now,
1: ou bien dans le campus,
0: or you're in any of the campuses,
1: ou voulez bailler Jésus la vie,
0: you want to give your life to
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0: Jesus
1: la première fois.
0: For the very first time.
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1: 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Lorsque ton masque est forme dans votre maman, Jésus t'est déjà connu. Jésus t'est déjà connu. Il t'est déjà fait plein la vie. Il t'est déjà écrit plein la vie.
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0: Prends téléphone au coup là. Ou même qui en Haïti. 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
1: Quand
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0: 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La parole de Dieu dit comme ça. C'est mon qui planté qui va bailler fruit. 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Et avancez devant. 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Dans le bois venant, on nous avance devant. 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Pour nous avoir fait appel à la quatrième catégorie de personnes. Ou l'église longtemps.
1: You've been in church a long time.
0: Ou converti longtemps.
1: You've already been saved for a long time.
0: Mais ou pas jamais prend décision pour plonger dans les eaux du baptême.
1: You've never made the decision to be baptized.
0: C'est monde qui baptisé.
1: Only those who are baptized.
0: Que l'ennemi en prend au sérieux.
1: The enemy will take seriously.
0: Et c'est parce qu'on croit.
1: It's because you believe.
0: Qu'il faut baptiser.
1: That you're baptized.
0: C'est parce qu'on croit.
1: It's because you believe.
0: Qu'il faut baptiser.
1: À
0: soi, à sous ta aimé. Prochaine fois de baptême.
1: The next time we have baptism.
0: De gloire. Et pour dire ma baptême.
1: You say, I will be baptized.

0: 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But we have plenty of information.
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0: I'm shut the door. I'm not going to wait.
1: My soul says yes.
0: 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Sélectionnez sauver. Cliquez sur lien numéro 1. Sélectionnez restaurer. Cliquez sur lien numéro 1. Sélectionnez planter. Cliquez sur lien numéro 1. Sélectionnez baptême. Ou même bien en Haïti. 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Dans toutes les puissances, continuez à avancer devant. Continuez à avancer devant dans toutes les
1: puissances.
0: 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Qui part en Haïti,
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1: Qui partage
0: 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Nous parlons, bon Dieu, gloire. Nous parlons, bon Dieu, gloire. Nous parlons, bon Dieu, gloire.
1: Give him glory.
0: Il finit pour être pilulio.
1: She took the pills.
0: Mais bon Dieu,

0: Bon Dieu grand.
1: God is great.
0: Ou même qui en ligne à souhait attendez.
1: If you're online
0: tonight, acceptez Jésus.
1: To accept Jesus.
0: C'est décision qui plus simple qui gagne.
1: The simplest decision there is.
0: Li simple.
1: It's simple.
0: Li simple tant que ABC.
1: As simple as ABC.
0: A ou besoin accepter.
1: A, you need to admit.
0: Accepter qu'on son pécheur.
1: That you are a sinner.
0: B, you need to believe.
1: B, ou besoin quoi?
0: Yeah, ou besoin quoi?
1: You need to believe.
0: Ou besoin quoi?
1: You need to believe.
0: Et C,
1: and C,
0: ou besoin confesser ensemble avec bouche.
1: You need to confess with your mouth.
0: Que Jésus,
1: that Jesus,
0: c'est Seigneur.
1: Is your Lord.
0: Li simple.
1: It's simple.
0: Li simple.
1: It's simple.
0: Li tellement simple.
1: It's so simple.
0: Nous allons faire une prière qui simple à soi.
1: We're going to pray a simple prayer tonight.
0: Mais son prière qui transitionne
1: vous. But it's a prayer that will transition you from one kingdom
0: à un autre royaume.
1: To another kingdom.
0: Fais prière ça ensemble avec.
1: Pray this prayer with me.
0: Dans Miami, on nous aide.
1: Miami, let's help them.
0: Ça qui en ligne, on nous aide.
1: Let's help them.
0: Dans campus, on nous aide. Fais prière ça.
1: Let's help them pray.
0: Dis Seigneur Jésus.
1: Say Lord Jesus.
0: Merci parce qu'on parle avec cœur moi.
1: Thank you for speaking to my heart.
0: Moi reconnais.
1: I admit.
0: Que me sont pécheur et moi fais ça qui mal dans yeux mais parole ou dit qu'on voit petit tout Jésus pour venir mourir pour moi Jésus Jésus Jésus
1: Jésus
0: à soir moi pour la vie
1: I give you my life.
0: Take it. Fais sauve-le avec.
1: Have your way with it.
0: Écris non moins.
1: Write my name.
0: Dans le livre de vie.
1: In the book of life.
0: Pour pas jamais effacer encore.
1: For it to never be erased.
0: Utilisez-moi.
1: Use me.
0: Comme un instrument.
1: As an instrument.
0: Pour la gloire de ton nom.
1: For the glory of your
0: name. Au nom de Jésus.
1: In the name of Jesus.
0: Au nom de Jésus.
1: In the name of Jesus.
0: Au nom de Jésus.
1: In the name of Jesus.
0: Au nom de Jésus.
1: In the name of Jesus.
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0: nous t'aimé font rencontre ensemble avec Kounia là cliquez sur lien numéro 32 nous gagnons pasteur en ligne
1: pasteur Kevin online
0: qui déjà là disponible pour fonti parler ensemble avec ou même qui t'a accepté Jésus en ligne sur YouTube
1: ou capable
0: Kounia là à cliquer sur lien numéro 32 et nous-mêmes nous allons rencontrer ensemble avec vous. Ou même qui t'a partagé un texte ensemble avec nous. Sous peu, nous avons un lien par nous-mêmes. Et nous allons rentrer en contact ensemble avec vous. Parce que nous voulons accompagner vous dans le massacre que vous avez fait ensemble avec le Seigneur. Ou même qui n'a plus après le service, corps pastoral là dans le campus là,
1: nous
0: avons une rencontre très spéciale ensemble avec vous. 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
0: Maintenant, nous arrivons au moment de service là.
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0: C'est
1: notre way of knowing that you are here with us in the service.
0: Pour vous-même qui en présentiel, capable de lever mon lait, capable de prendre une carte ça.
1: You can lift your hand and take one of these cards.
0: Ou bien sous ma tonne en technologie,
1: if you're tech savvy,
0: capable de scanner le code QR qui sous écran
1: et
0: remplir information au coup là. Pour nous connaître côté là ensemble avec nous à la gloire de Dieu. On nous fait ça pendant que pasteur Mehdi n'a continué à chanter non moins dit oui. Oh yes. On nous fait ça, nous avons une minute pour nous faire ça. Ou même qui en ligne, nous sommes capables de scanner ce
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0: 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Et puis pour nous capables de remplir l'information, ça y est. Ou même qui en ligne, nous sommes capables de lever mon lait.
1: Prenez
0: un cadre de connexion qu'on a là. Et remplir l'information, ça y est, au nom de Jésus de Nazareth. Lien numéro 9. Pour même qui en ligne, pour remplir l'information qu'on a là. Au nom de Jésus de Nazareth.

0: Maintenant, nous t'aimons.
1: Now we'd like.
0: Saluer présence à toute visiteur parmi nous.
1: Greet the presence
0: ou même
1: of all
0: qui visite nous là pour la toute première.
1: If you're visiting us,
0: ou bien deuxième fois qui dans la salle là.
1: For the very first dans tout campus.
0: Vous pouvez mettre debout. Pour nous saluer présence ou parmi nous. Comme des rois.
1: As kings,
0: et comme des reines.
1: And queens,
0: alors mettons de, nous debout. Alors nous nous avons pile reine dans la salle. Nous avons pile reine dans la salle. 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

0: 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Nous prenons saluer le Lord.
1: We're going to greet one another.
0: Nous prenons saluer le Lord.
1: We're going to greet one another.
0: Alors nous mettons-nous debout. Nous saluons l'autre. Nous avons 3 minutes pour nous faire ça. Nous prenons saluer 3 mounes. Nous prenons saluer 3 mounes. Nous avons 1 minute pour chaque mounes. Qu'on finit saluer. Nous avons 1 minute pour chaque mounes. Et puis l'or arrive sur 3e mounes. 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
1: Nous prenons
0: prier pour lui. Yes. Soutenons au monde pendant ce matin. 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

0: maintenant. Nous saluons dans le nom de Jésus de Nazareth. Magali le germe. Nous saluons dans le nom de Jésus de Nazareth. Nous continuons à faire ça dans toute impression. Nous continuons à faire ça. Nous continuons à faire ça. Nous continuons à faire ça. Aïe, aïe, aïe. Et dans le premier monde, on est toujours. Dans le premier monde, on est toujours. Dans le premier monde, on est toujours. Vous êtes 34 secondes pour le premier monde là. Dans le premier monde, on est toujours. Dans toute impression, nous faisons ça. Dans New York, nous faisons ça.
1: New York,
0: New York, New York, New York, New York. Dans Boston, on nous fait ça. Dans Boston, on nous fait ça. Salut, nous saluons Sister Raphaël. Que bon Dieu bénisse, que bon Dieu bénisse, que bon Dieu bénisse. 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Que bon Dieu bénisse, que bon Dieu bénisse. 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Sœur Lidena, application Shekinah. Que bon Dieu bénisse, que bon Dieu bénisse. Allez dans le deuxième monde. Allez dans le deuxième monde. Allez, allez, allez, allez, allez.

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1: person.
0: Nous saluons Shopo dans l'application Shekina. Que bon Dieu bénisse vous. Que bon Dieu bénisse vous.
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1: Que
0: bon Dieu bénisse vous.
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0: bon Dieu fasse grâce. Que bon Dieu visite. Que bon Dieu réponde prier. 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
1: Ma
0: saluer à frère Pierre Perra.
1: Qui est dans l'application
0: Shekina. Que bon Dieu bénisse vous. Restez 15 secondes. 15 secondes pour deuxième monde. 15 secondes pour deuxième monde.
1: 15
0: que bon Dieu bénisse, que bon Dieu fasse grâce. Berline
1: Michel,
0: que bon Dieu bénisse, que bon Dieu bénisse.
1: Pour
0: prends troisième monde, prends troisième monde, prends troisième monde.
1: Mandez
0: une requête de prière,
1: mandez
0: une requête de prière, et puis priez ensemble avec elle, priez ensemble avec elle, priez ensemble avec elle.
1: Dites
0: que bon Dieu bénisse,
1: mandez
0: pour une raison,
1: ou
0: vienne là à soir, et puis camper ensemble avec lui dans la prière. Dans tout cas, nous faisons ça
1: sur
0: en ligne, prier ensemble avec le monde. Partagez vos requêtes de prière dans l'application Shekina. Au nom de Jésus de Nazareth.
1: On
0: nous fait ça, on nous fait ça.
1: Mettez
0: 30 secondes, prenez 30 secondes. Commencez à prier, commencez à prier.
2: Samuel, bon Dieu béni. Abraham, c'est bon problème pour Gogo. Qui problème pour Gogo que tu as gagné? Il n'y a pas de café petit. Pour toute ville, il n'y a pas de café petit. Il était gagné 75 ans. Il n'y a pas de café petit et madame était gagné 65 ans. Donc, ouais, ça, c'est un problème pour Gongo qui t'a suivi. Non, non. À l'âge de 75 ans, l'Éternel paraît devant. L'Éternel dit Abraham, suive-moi. Et bien, il dit je serai ton rémunérateur. Et il dit pour Mbaou, le petit garçon. Sous-gardé, étoile dans le ciel là, c'est comme ça postérité tout va aller. Et si vous regardez ça blanc, c'est comme ça postérité tout va aller. Non seulement ma bonne petite garçon, mais ma bonne nation qui a sorti dans le monde. Donc son belle promesse que l'Éternel fait à Abraham, pendant que lui était avec problème pour Gogo ça, pendant eh bien, une bonne partie de sa vie. Mais Abraham a des bons problèmes. Le problème c'est que l'Éternel fait une belle promesse. Mais le regardez l'âge, le regardez l'âge, madame. Le regard des cols qui est déjà usé, le regard des madame qui est déjà passé de ménopause, les amis demandaient comment ça va fait. Donc Abraham, tu es obligé de choisir, eh bien, est-ce que ma quoi condition comme madame, ou bien ma quoi la parole de l'Éternel. Eh bien, Abraham, la Bible dit dans Romains chapitre 4, monsieur était germe dans la foi. Mes amis, ce n'est pas pendant 9 mois qu'on a imaginé le promesse à finir bail. Sûrement, monsieur pensait que madame est dans 7, mais manière, c'est garder loin 9 mois passés, 1 an passé, 3 ans passés, 5 ans passés, 7 ans passés, 10 ans passés, 15 ans passés, et 17 ans passés, 20 ans passés, 21 ans passés. Pour baisser la propos, jamais vu une réalité. Mais la Bible dit Abraham, pas jamais faibli de la foi. Qui ce qu'est Abraham de gagner, mes amis? Parce que monsieur a 25 ans avant le petit ça, il y a 100 ans l'Elbaïne sans habitude là. Qui se craint de gagner pour te gagner la foi? Romains chapitre 4, verset 20 dit non, et bien que Abraham était quitté la foi, il n'a pas flébi, et bien parce qu'il glorifiait Dieu. Comment nous te connaissons pour glorifier bon Dieu? Et bien, Somme 50, verset 23 dit nous, et bien l'Éternel dit, celui qui offre des sacrifices d'action de grâce, le glorifie. Donc l'homme regarde la vie d'Abraham, où est tout côté Abraham passé, et bien il offrit et des sacrifices d'action de grâce à l'Éternel. Il bâtit des hôtels et il offrit des sacrifices d'action de grâce. 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
2: 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Donc, pas rater l'occasion, ça, allez, ça. Donc, pendant toute 40 jours, vous avez chance pour présenter l'offrande de Salomon à l'Éternel. Mais comment vous faites? Cliquez sur le lien numéro 2 en bas page YouTube, là, Kounia, ou même qui sont en bas page YouTube, qui présente l'offrande de Salomon. Cliquez sur le lien numéro 2 et au café, Kounia. 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

0: Acclamons le beau nom de notre Seigneur. Acclamons le beau nom de notre Seigneur Jésus-Christ.
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0: Encore quel privilège d'être là.
1: What a privilege to be here.
0: Nous comptons pour la présence du Saint-Esprit en ce lieu.
1: We're glad for the presence of the Holy Spirit.
0: Acclamons Jésus pour cela.
1: Let's clap unto the Lord for that.
0: Nous saluons toutes amies qui sur YouTube,
1: greetings to all
0: qui connectés, un Bible Jump, bel applaudissement pour tous nos amis qui sont connectés sur YouTube, sur Facebook, sur les réseaux sociaux, à nous dire bienvenue.
1: We say welcome.
0: Ou même qui connectés sur YouTube,
1: those of you connected on YouTube,
0: en bas page droite,
1: on the bottom of your page,
0: vous avez remarqué un petit bouton rouge,
1: you'll see a red button,
0: qui marquait abonné.
1: It says subscribe.
0: Ou bien subscribe.
1: Il dit abonné.
0: Sous elle rouge.
1: If it's red.
0: Ça veut dire ou beaucoup connecté avec nous.
1: That means you're not yet connected with us. Click on it now.
0: Pour capable abonner.
1: To subscribe.
0: Ça c'est une la meilleure façon.
1: That'll be one of the best
0: que
1: ways.
0: Que capable rester connecté avec nous.
1: For you to stay connected with us.
0: Et chaque temps bagay la chaud.
1: And each time things
0: are heated. Tabernacle de gloire.
1: Heated and Shekinah Tabernacle of Glory.
0: Capable recevoir une notification.
1: You receive a notification.
0: De notre part.
1: From us.
0: Donc cliquez kounya.
1: So click on it now.
0: Cliquez kounya.
1: Click on it now.
0: Sous bouton qui marque subscribe.
1: On the button that says subscribe.
0: Deuxième bagage.
1: Second thing.
0: Ou même qui est déjà abonné.
1: If you've already subscribed.
0: Ou après un petit bouton flèche.
1: You'll see an arrow.
0: Qui marque share.
1: That says share.
0: Ou bien partager.
1: Share.
0: Ok, donc partagez le kounya.
1: Share it now.
0: Partagez kounya avec autant de amis que possible.
1: Share the service link with as many friends.
0: Donc c'est semaine ça.
1: This week.
0: J'en ai dit assez. Dernier combat.
1: Said, it's last battle.
0: Dernier combat.
1: Last
0: Alléluia.
1: Fight.
0: Ça veut dire déclarer toute victoire au bout de compoté dans 40 jours.
1: All the victories you didn't
0: dans semaine dernier
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0: nous allons rentrer dans la prière.
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0: Donc cela veut dire semaine ça, on a plus focalisé sur la prière.
1: This week we're going to focus
0: pendant
1: more on prayer.
0: Pendant que nous menons dernier combat ça.
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0: de Jésus de Nazareth.
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0: avec toi, avec sept amis.
1: With three to seven friends.
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0: pour des portes ouvertes à Soya
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0: au nom de Jésus de
1: Nazareth.
0: Nous remercions pour ça, cher
1: for
0: Sauveur, pas de personne.
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0: application Shekinah.
1: The Shekinah app.
0: Qui beaucoup cliquer sur application Shekinah. Qui beaucoup télécharger application Shekinah.
1: If you've not yet downloaded
0: télécharger
1: Shekinah
0: application Shekinah.
1: Download the
0: bien,
1: Shekinah app.
0: Kounia,
1: right now.
0: Donc, vous capable cliquer dans le lien en bas page là.
1: You can click on the link on the bottom of the page.
0: Ouais, c'est lien numéro 4.
1: Link 4.
0: Vous capable télécharger application ça.
1: You can download the
0: à travers web capable voyez requête de prière.
1: It, you can send
0: requête
1: your prayer
0: de prière.
1: Your prayer request.
0: C'est seule façon pour vous requête de prière pour nous gagner.
1: That's the only way for you to
0: pour nous
1: make your prayer request and for us
0: donc,
1: to hold on to
0: ça,
1: it. Let's do
0: on
1: it.
0: Donc,
1: right
0: donc télécharger application
1: Shekinah
0: au nom
1: de Jésus. In the name of Jesus.
0: Donc, nous comptons. Donc, c'est lien numéro 6.
1: Link 6.
0: Lien numéro 6 pour capable télécharger application Shekinah.
1: Shekinah.
0: Right, bring me my water, please. The one that has the hydrate in it. All right. Troisième ou bien quatrième bagaille qui est important.
1: Fourth important thing.
0: Parler de YouTube, parler de l'application Shekinah. Troisième annonce très, très importante.
1: Third very important announcement.
0: Donc, pendant deux semaines qui sont passées là,
1: for the past 2 weeks,
0: nous parler de la communauté Shekinah.
1: We talked about the Shekinah community.
0: La communauté Shekinah. L'idée, c'est pour nous passer de yon famille,
1: the idea is for us to
0: la
1: go
0: famille
1: from a
0: Shekinah,
1: family, the Shekinah family,
0: à
1: une
0: communauté.
1: To a community.
0: Et nous te dit qu'on ça, qui ça nous besoin pour nous passer de yon famille? Nous, c'est yon famille de de milliers et même de millions de personnes à travers le monde.
1: We're a family of millions, thousands of
0: cependant,
1: people around the world.
0: However,
1: we'll be able to make an impact
0: organisé.
1: Donc
0: l'idée c'est nous pour nous passer de famille
1: Shekinah
0: à communauté
1: Shekinah
0: un peu partout à travers le monde et pour nous passer d'une famille à une communauté
1: nous besoin
0: organiser.
1: On
0: dit nous que une communauté c'est une
1: famille
0: organisée.
1: Donc,
0: nous c'est une famille déjà.
1: So we are already a family.
0: Mais nous pouvons organiser.
1: But we have not yet organized.
0: Donc, pendant 40 jours ça.
1: So during these 40 days,
0: résolution nous.
1: Our resolution.
0: C'est pour nous venir organiser.
1: Alléluia.
0: Est-ce qu'on est ensemble?
1: Are we together?
0: On nous dit organiser.
1: Let's say organized.
0: OK. Et modèle.
1: The model.
0: Que nous choisissons.
1: That we chose.
0: Pour nous utiliser.
1: To use.
0: Pour nous organiser tête nous.
1: To organize ourselves.
0: C'est le modèle que nous joignons dans la Bible.
1: Is the model we found in the Bible.
0: C'est-à-dire les 12 portes.
1: Meaning the 12 gates.
0: Le modèle de la Nouvelle Jérusalem.
1: The model of the New Jerusalem.
0: Donc, en tant que communauté.
1: So, as a community.
0: Organiser nous.
1: We will organize ourselves.
0: Autour des 12 portes.
1: Around the 12 gates.
0: Do we have the appropriate graphic while I'm talking about it? OK. Non, en tant que communauté,
1: as a community,
0: nous organisons autour des 12 portes.
1: We'll organize ourselves around the 12
0: gates connecter.
1: To be able to connect.
0: All right. Maintenant, une
1: now,
0: question.
1: One of the questions.
0: Moi, attendez, il y a deux questions que vous posez nous.
1: There are two questions
0: so,
1: they often ask.
0: You.
1: I
0: good
1: want to
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1: answer
0: you,
1: them.
0: Pastor. Good to see you. All right. Il y a deux questions que vous posez nous.
1: There are two questions we're
0: right.
1: always asked.
0: Numéro un.
1: Number one.
0: C'est est-ce que yon moun qui pas dans tabernacle de gloire
1: capable
0: rejoindre sinon l'autre église
1: if I belong to another church,
0: est-ce que m'ka rejoindre la communauté Shekinah?
1: Can I join the Shekinah family?
0: Est-ce que m'ka rejoindre les 12 portes?
1: Can I join the 12
0: okay.
1: gates?
0: La réponse est oui.
1: The answer is yes.
0: La communauté Shekinah,
1: the Shekinah community
0: est différent
1: is different
0: des églises tabernacles de gloire.
1: From the TG churches.
0: Alléluia.
1: Alléluia.
0: Donc la communauté Shekinah,
1: the Shekinah community
0: est différent des églises tabernacles de gloire.
1: Is different from the tabernacle of glory churches.
0: Donc y a un monde qui appartenir
1: so someone
0: à une autre église
1: who belongs to another
0: qui
1: church,
0: voulait mettre talent li,
1: you want to avail your talents,
0: passion li,
1: your passions,
0: experience
1: your experiences,
0: disponible,
1: you make them available,
0: pour contribuer à bâtir your nation,
1: to contribute to building a nation,
0: absolument la bienvenue.
1: You are
0: donc,
1: certainly welcome. So everyone who's
0: donc,
1: interested,
0: si église,
1: if you're part of another church,
0: à la communauté Shekinah,
1: and you want to connect to the Shekinah community,
0: ou capable connecter
1: you can
0: à la
1: connect
0: communauté Shekinah,
1: to the Shekinah
0: cliquez
1: community.
0: Le lien numéro 34.
1: Click on link 34.
0: Le lien numéro 34.
1: Link 34.
0: Ou fait partie de communauté ça.
1: You can be part of this community.
0: Porte,
1: if you don't know which gate
0: ou fait partie là-dedans,
1: that you're part
0: portio,
1: of, or of the 12 gates,
0: problème,
1: it's not a problem.
0: Ou capable seulement remplir formulaire là.
1: Simply fill out the form.
0: Et même n'appelez-vous dans porte appropriée.
1: And we'll place you in the appropriate gates.
0: Profession.
1: Based on your profession.
0: Expérience ou.
1: Your experience.
0: Et passion.
1: And your passion.
0: Deuxième question qui est importante.
1: The second important
0: que
1: question
0: nous.
1: That they often ask us.
0: Okay. Est-ce que yon moun.
1: Can someone.
0: Qui pas nécessairement converti.
2: Quand je suis abandonné, mal
0: traité,
2: découragé, j'écoute toujours.
0: La réponse est oui.
1: The answer is yes.
0: Mais avec des conditions.
1: However, there are conditions.
0: Si ou c'est yun qui pas nécessairement converti ou bien de foi chrétienne.
1: If you don't have the Christian faith,
0: qui veut rejoindre la communauté Shekinah,
1: saved and you want to join the Shekinah
0: community,
1: there are two things you must understand.
0: Numéro un.
1: Number one.
0: Shekinah n'est pas une communauté laïque.
1: Shekinah is not a secular community.
0: Ça veut dire c'est pas une communauté laïque liée.
1: It's not a secular
0: son
1: community.
0: Communauté chrétienne.
1: It is a Christian community.
0: Qui a une vision biblique.
1: With a biblical
0: de comment une nation doit bâtir.
1: Of how a nation should be built.
0: Ça veut dire l'on rejoint une communauté.

0: The setting of a biblical
1: respectant des principes bibliques.
0: By respecting the biblical principles.
1: Bienvenue.
0: Welcome.
1: Et qui sait pardon parmi nous?
0: And who knows while you're among us?
1: L'évangile a tout touché cœur.
0: The gospel will touch your heart.
1: Et Jésus la vie.
0: And you will give your life to Jesus.
1: Alléluia.
0: Hallelujah.
1: Donc moi je voulais faire distinction ça.
0: So I wanted to make those distinctions.
1: Donc, qui intéressé,
0: anyone who's interested
1: ça,
0: in that sense,
1: vous capable cliquer sur lien numéro 34,
0: click on link 34
1: à la page YouTube là,
0: on the bottom of the YouTube page.
1: Et rejoindre cette grande communauté
0: and join this great Shekinah community.
1: Donc qui est objectif pour impacter une nation,
0: whose goal is to impact
1: ou bien
0: the
1: encore
0: nations,
1: même bâtir une nation,
0: or better yet to build
1: pour la gloire de Dieu,
0: for the glory of God.
1: Donc ou même qui sur WhatsApp,
0: if you're on WhatsApp,
1: vous capable texter le mot 12G,
0: text 12G,
1: numéro WhatsApp ça qui dit 12 gates,
0: to the, meaning
1: ok, la 786,
0: so WhatsApp, number
1: 712, 99, 38, 786, 912, 99, 38,
0: sur
1: WhatsApp, vous capable texter le mot 12G,
0: on WhatsApp, type
1: et comme ça, vous capable rejoindre cette grande communauté
0: Shekinah. That way you can join the Shekinah community.
1: La première réunion,
0: the first meeting,
1: la réunion inaugurale,
0: the inaugural meeting
1: de cette communauté,
0: of this community.
1: Donc, Nabgayel lundi.
0: We'll have it Monday.
1: Prochain Dieu voulant, à 7h du soir.
0: Lord willing, at 7 p.m.
1: À 7h du soir.
0: At 7 p.m.
1: Donc, pour participer à la réunion, ça,
0: to participate in
1: on
0: that
1: a besoin d'enregistrer.
0: You will need to register.
1: Et le ou enregistrer.
0: And when you register,
1: basé sur intérêt ou
0: depending on your interest,
1: expérience ou
0: your experience,
1: travail ou
0: your job,
1: n'a metto dans une porte
0: we'll place you in a gate,
1: ou bien dans un secteur,
0: sector,
1: et c'est dans porte, chaque porte ça y a un chat.
0: There are chats at each particular
1: WhatsApp,
0: gate on WhatsApp.
1: Et c'est dans chat ça y a que vous joignez lien.
0: Those are the chats you'll receive.
1: Réunion,
0: the link
1: et réunion
0: for the meeting
1: lundi.
0: For the Monday
1: okay
0: meeting.
1: Donc tout le monde qui voulait faire participer. Donc comme nous dit,
0: as we said,
1: objectif nous,
0: our goal,
1: c'est élever une communauté,
0: is to raise a community,
1: cap contribuer dans bâti nation ça,
0: is to elevate a community that's contributing
1: donc,
0: to building
1: dit,
0: that nation.
1: Chaque communauté,
0: as we said, each community,
1: a contribué façon par
0: eux, will contribute in their own way.
1: Nous-mêmes,
0: we,
1: nous avons façon bien particulière que nous avons. Que n'a contribué.
0: We have a very particular way we will contribute.
1: Nous avons approche.
0: We have a pro, an approach
1: bien particulière que n'a prend.
0: That's real specific.
1: Notre contribution par nous.
0: In our contribution.
1: Donc, je suis certain qu'il y a d'autres communautés qui a contribué dans Jean Payo.
0: I'm pretty sure there are communities who
1: nous-mêmes,
0: contribute in their own
1: nous-mêmes,
0: way.
1: Philosophie
0: but
1: n'a,
0: we,
1: gagné là-dedans.
0: We have a philosophy
1: et,
0: of our own.
1: Et dernièrement,
0: la
1: semaine ça, c'est la dernière semaine nous et c'est sûrement une conférence nous.
0: This is our last
1: donc,
0: week and a week of conference.
1: Il y a plusieurs orateurs qui avec nous, qui sont sortis de partout.
0: Il y a nous connaît, il y a
1: nous pas connaît. Mais l'important c'est que nous connaît, que y a
0: bien
1: bénédiction
0: you know be
1: pour nous-mêmes par l'Éternel, une belle applaudissement pour nous-mêmes au nom de Jésus. À partir de jeudi soir,
0: la conférence va commencer.
1: Ah, lastly.
0: Dernier,
1: on dit ça et puis on va
0: rentrer
1: dans la prière.
0: And then we'll go into prayer.
1: Dernièrement, comme on dit,
0: lastly, as
1: semaine
0: I said,
1: ça,
0: this week,
1: nous gagnons toute une campagne.
0: We have an entire campaign.
1: Dit, dans question dossier TPS là,
0: that I wanted to talk about the TPS matter.
1: Il est vrai,
0: though it's true,
1: que la Cour suprême,
0: that the Supreme Court,
1: prend une décision
0: has made a
1: par
0: decision
1: rapport à TPS.
0: With regards to TPS.
1: Mais on besoin qu'on ait.
0: But you must know
1: dans un gouvernement,
0: that in government,
1: seul, dans un gouvernement,
0: in a government,
1: seule branche,
0: the only branch,
1: qui autorisée,
0: who is authorized,
1: pour faire loi,
0: to make policies,
1: vrai,
0: truly,
1: c'est la Chambre, c'est Congress.
0: Is Congress.
1: Cela veut dire,
0: it means,
1: non songez le nous t'es petit.
0: You remember when we're smaller.
1: Donc, donc le législatif fait des lois.
0: They make policies.
1: L'exécutif,
0: the executive
1: donc
0: branch,
1: il exécute les lois.
0: They execute
1: et judiciaire,
0: the policies,
1: and judicial, interpréter
0: they
1: des lois.
0: Interpret
1: donc,
0: the
1: il peut arriver
0: it may happen that
1: que la Cour suprême
0: that the Supreme Court
1: a prononcé une décision qui gagne force.
0: Make a decision that has that's enforced.
1: De loi.
0: By law.
1: Parce que aux États-Unis, il y a tout un système de jurisprudence ou bien precedent, etc.
0: The U.S. has something called jurisprudence, or they have a force of law, a
1: mais
0: precedent.
1: Étant donné,
0: but considering
1: call
0: that the core,
1: qui responsable vrai,
0: the body that's
1: fait des lois
0: truly responsible for making laws in the United States,
1: c'est le législatif,
0: is the legislative branch.
1: Même si la

0: Cour suprême fin prend décision déjà.
1: Even if after the Supreme Court has already made a decision, the legislative branch
0: une décision opposée
1: can make an opposition
0: et puis qu'a prend priorité sur ça et la Cour suprême décider. Est-ce que nous comprenons ça
1: bien?
0: Interprétation
1: or the interpretation
0: because interprétation de la Cour suprême.
1: Donc qui ça me le dit?
0: Nous gagnons bill,
1: we have a bill,
0: on proposition de loi,
1: a bill,
0: question TPS,
1: the TPS question,
0: qui déjà la chambre déjà,
1: that's already in Congress,
0: li déjà passé la chambre des députés,
1: it's already gone from U.S. Congress, now it's in the Senate level,
0: in
1: the
0: Senate.
1: It's in the Senate level. That means there is a bill there
0: capable
1: that would be in favor of the Haitian that's already right now in front of Congress. 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
0: la prend priorité sous décision qu'a peine
1: vin prendre. It will precede the prior
0: comme nous dit passé chambre des députés.
1: As we said, it's already in the U.S. Congress. Now it's in the Senate.
0: Ça veut dire une bagarre que nous mêmes nous besoin faire.
1: Now one of the things we need to do.
0: Qui aux États-Unis et ici à travers les États-Unis.
1: As well the Haitians in the U.S.
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0: et mander
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0: mais
1: bill,
0: nous
1: etc.
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1: but Haitians
0: et tous les sympathisants de la cause haïtienne.
1: Or everyone who is compassionate about
0: besoin
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0: de toute façon.
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0: fin semaine là.
1: By the end of this week.
0: Nous bral organiser toute une campagne d'appel.
1: We're organizing a whole calling campaign, an email campaign.
0: Dernière loi anti-collusion.
1: The anti-collusion bill.
0: Le nous t'ai besoin le passé dernière loi qui t'est passé. Qui était passé chambre des députés,
1: it
0: qui était passé sénat,
1: Congress,
0: et que président Trump t'est signé en décembre. Donc là nous t'es besoin de passer ces mêmes travail ça que nous t'es fait. Évidemment avec un pile d'autres organisations dans la communauté.
1: Evidently with all the
0: nous
1: other
0: fait
1: organizations
0: un pile campagne d'appel.
1: We made lots of calling campaigns.
0: Nous t'es un député, nous t'es les sénateurs, nous t'es fait un pile campagne email.
1: We did lots of
0: nous t'es envoyé un pile email.
1: We sent lots of emails.
0: Donc c'est travail ça yo que nous t'es fait.
1: That's what we had done.
0: Un peu derrière la scène.
1: Behind the scene.
0: Donc gagnant nous t'es fait public, gagnant nous pas fait public, etc. Ça veut dire nous pas besoin faire même campagne.
1: That means we need to do the same campaign.
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1: I've told you
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1: what
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0: Soir,
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0: exact.
1: Exact instruction.
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0: jeudi matin
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0: Donc c'est un peu comme ça. Demain soir,
1: tomorrow night,
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1: We'll give you more exact, precise instructions.
0: Parce que y a tout un groupe qui travaille sur ça.
1: Because we have an entire group working on that.
0: Et n'a travaille avec d'autres organisations également. 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
1: 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Merci pour le sang qui t'est versé pour nettoyer de tout péché. Merci pour le sang qui t'est coulé pour te purifier. Femme et mère, femme et mère.

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1: nous allons mener bataille là.
2: We're gonna wage war.
1: Avec le psaume 112.
2: With Psalms 112.
1: Nous allons mener bataille là avec le psaume 112.
2: We're gonna wage war using Psalms 112. First we will read.
1: Après ça nous allons commencer à prier.
2: Afterwards we'll start to
1: pray. Le psaume 112.
2: Psalms 112.
1: En créole.
2: In Creole.
1: N'appelle d'abord.
2: We'll first read it.
1: Après ça.
2: And then.
1: Nous allons commencer à prier.
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1: En nous toutes lire ensemble.
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0: Psalms 112.
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0: semaine, ça c'est dernière semaine.
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1: If you're calling by phone,
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0: Avec toi, avec sept amis. Pendant la rentrée dans la prière.
1: While we're going into prayer.
0: On entre dans verset 2.
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0: Petit lion,
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0: au monde. 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
0: Dans catégorie.
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0: Raï chanti dans le blanc. 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
0: va l'entrer dans la catégorie Raïchen. 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Toujours commencer. Raïchen. 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
0: mangez le bon.
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1: Hate the dog.
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0: Raïche.
1: Hate the dog.
0: Dis dans le blanc.
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0: vendredi soir, nous allons dédier tout à l'Éternel des armées. Cliquez sur le lien numéro 2 Kounia. Fais ça au nom de Jésus. 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Et
1: que
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0: 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Vendredi soir,
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0: 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Cliquez sur lien numéro 2, lien numéro 2 en bas YouTube.
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C'est pas

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1: 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Il y a numéro 34 pour dire m'a entré dans la communauté Shekina.
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Seigneur Jésus, j'espère en toi la porte est tout ouverte pour moi, pour moi, pour moi.

0: Amen. Par la gloire de Dieu, par la gloire de Dieu, par la gloire de Dieu. 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Entrez dans la prière. Entrez dans la prière. Entrez dans la prière. 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

tout ce monde qui est terre. Arrêtez, sachez que je suis Dieu. Ou qu'elle va comprendre. Moi, c'est bon Dieu.

0: demande.
1: Il y a quelquefois Satan commence à combattre mariage avant même ou marié. Il y a quelques vieilles expériences. Diable a forfait.

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nous est donné, la domination reposera sur son épaule. On l'appellera admirable, conseiller, Dieu puissant, Père éternel, prince de la paix, prince de la paix, prince de la paix. 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Les dans nos familles, gagne la paix. Les dans nos foyers, gagne la paix. Les dans nos cailles, gagne la paix. Levez-moi en l'air.

0: Touche-moi. Dis, prince de la paix. Mets la paix dans le foyer, moi. Prince de la paix. Mets la paix dans la caille, moi. Prince de la paix. Mets la paix dans la famille, moi. Prince de la paix. Mets la paix dans le mariage, moi. Mon début, on dit prince de la paix. Mets la paix dans la famille, moi. Prince de la paix. Mets la paix dans la caille, moi. Prince de la paix. Mets la paix dans le foyer, moi. Prince de la paix. Mets la paix dans le mariage, moi. Un, deux, trois, quatre, mais on commence à répéter. Commence à répéter.
1: Prince de la paix.
0: Mets

0: richesses. Les princes de la paix.
1: Quand je suis abandonné, maltraité, découragé, humilié, j'écoute toujours grâce à la haine.
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0: 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Dans Marc chapitre 4,
1: Mark 4,
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1: the Bible says, being awake,
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1: he talked to the
0: et
1: wind,
0: il dit à la mer,
1: he said to the wind,
0: silence,
1: peace,
0: tais-toi,
1: be still,
0: et le vent cessa,
1: and the wind ceased,
0: et il y eut un
1: and
0: grand
1: there
0: calme,
1: a great calm,
0: le vent
1: the
0: cessa,
1: wind
0: et il y eut un grand
1: calme.
0: 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Mariage tout en forme. Nous t'es à table. Nous qu'on mangeait ensemble. 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C'est tout mauvais vent qui a soufflé sous foyer.
2: Tout mauvais vent qui a soufflé sous foyer.
0: Tout mauvais vent qui a soufflé sous foyer.

Au nom de Jésus, moi chassé. Au nom de Jésus, moi détruit.

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1: Yes. Troisième prière nous allons faire.
2: The third prayer we're going to pray.
1: Nous allons faire prière ça.
2: We're going to pray this prayer.
1: Dans Colossiens chapitre 2 verset 14.
2: According to Colossians 2 verse 14.
1: Colossiens chapitre 2 verset 14.
2: Colossians 2 verse 14.
1: 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Et il l'a détruit en le clouant à la croix. Il a effacé l'acte dont les ordonnances nous condamnaient et qui subsistait contre nous. Il y a quelques paroles, il y a quelques erreurs ou faits non
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1: Depuis ces vieilles paroles qui te prononcées dans le foyer, moi.
3: Depuis ces vieilles paroles qui te
1: prononcées
3: dans le foyer, moi.
1: Depuis ces vieilles paroles qui te prononcées dans le foyer, moi. 5, 10,

disso. Moi facile. Moi facile. Moi facile. Moi facile. Moi facile. Avec le sang de Jésus. Depuis ces vieilles paroles qui t'ont prononcé, na foi et moi. Depuis ces vieilles erreurs qui t'ont commis.

c'est bien erreur qui t'est faite. N'a foi erreur. À soeur, moi effacé avec le sang de Jésus. Depuis ces vieilles paroles qui t'est prononcée. N'a foi erreur. Depuis ces vieilles erreurs qui t'est commettre. N'a foi erreur. À soeur, moi effacé avec le sang de Jésus.

0: foyer, moi, à souhait, moi effacer avec le sang de Jésus. 1, 2, 3, marchez, commencez à déclarer
1: des paroles.

0: sang de Jésus. Moi effacé avec le sang de Jésus. Dis ça, puis dis moi effacé avec le sang de Jésus. Parole malhonnête. Déclaré, dis-moi effacé avec le sang de Jésus. Ma petite parole, yo va dire moi effacé avec le sang de Jésus. Vieille parole qui t'est prononcée avec le sang de Jésus. Vieille parole qui t'est prononcée. Vieille parole qui t'est prononcée. Parole malhonnête qui t'est prononcée. Parole malhonnête qui t'est prononcée. Parole malhonnête qui t'est prononcée. Parole humiliante qui t'est prononcée. Parole humiliante qui t'est prononcée. Parole humiliante qui t'est prononcée. Parole accusatrice qui t'est prononcée. Parole accusatrice qui t'est prononcée. Parole accusatrice qui t'est prononcée. Parole contre famille qui t'est prononcée. Parole contre mon père qui t'est prononcée. 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
1: Every evil word.
0: Qui t'est prononcé.
1: That was pronounced.
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1: in the marriage,
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1: all the words
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1: all the words
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3: 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Merci parce que vous avez suivi la vidéo. Nous souhaitons que vous ayez une bénédiction pour vous. Et nous avons une vidéo dans le service chaque dimanche. Chaque dimanche, vous êtes capable de connecter avec nous sur Shekina.fm. Deuxième bagaille que nous avons demandé. N'a pas encouragé ou abonné avec Paysa. N'a pris une bénédiction pour vous. Bon Dieu béni.
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1: You can pray with might.
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1: You can pray with might.
0: La Bible dit dans Romains chapitre 8.
1: The Bible says in Romans 8.
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1: Since Jesus paid the debt at the cross.
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1: The Bible says therefore.
0: Maintenant.
1: There is therefore.
0: On nous dit maintenant.
1: Say now.
0: Il y a donc maintenant.
1: Therefore there is now.
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1: No condemnation.
0: Pour ceux qui sont en Jésus.
1: To those who are in Christ Jesus.
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1: God does not condemn his children.
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1: the things you did,
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1: or long ago,
0: Depuis dans le monde.
1: Since you were in the world.
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1: From the time you were a child.
0: Baga ou t'es fait 3 ans de cela.
1: Things you did 3 years ago.
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1: 6 months ago.
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1: you.
0: Et vous êtes confus à force de songer.
1: And the voice causing you to remember.
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0: M'a fait nous l'verset et puis m'a fait prière. Ésaïe chapitre 54 verset 17.
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0: 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Ésaïe chapitre 54. 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
0: sera sans effet.
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1: and every tongue
0: qui s'élèvera.
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1: when they rise against you,
0: faut condamner.
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1: to
0: condamner sa langue dans Dieu.
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1: The words that are pronounced by the tongue.
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0: M'songe,
1: I remember.
0: Première fois.
1: The first time.
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0: prononcé sous la vie.
1: Was pronounced over her life.
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1: If she had a spiritual

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0: Jésus. Alléluia. Nous avons une dernière prière que nous allons faire. Mais dernière prière, nous allons faire avec enveloppe prémis sous la main. Donc tout le monde qui peut comprendre enveloppe prémis sous. Ou capable de prendre enveloppe prémis sous. Sous beaucoup de prendre enveloppe prémis sous. Sous beaucoup de prendre enveloppe prémis sous. Mais ma besoin de faire avec enveloppe prémis sous la main. Sous enveloppe prémis sous à pleuver. Mais que grâce. Faut faire un sacrifice.
1: You have to make a sacrifice.
0: Vous sortez des témoignages.
1: You just heard the testimony.
0: C'est Belki.
1: Of Sister Belki.
0: Des bagages à faire, mon Dieu m'a donné un sacrifice.
1: There's some things you'll do, God asks us.
0: La foi sans les œuvres est mort.
1: Faith without works is dead.
0: Il y a quelques défis pour lever.
1: There's some challenges
0: for
1: you to lift.
0: Faut faire un sacrifice.
1: You have to be willing to make a sacrifice.
0: Devant l'Éternel.
1: Before the Lord.
0: Sous besoin l'Éternel fait un bagage qu'il n'a jamais fait.
1: If you want God
0: déjà.
1: To do something He has never done before.
0: Faut ou même tout ou d'accord faire un bagage qu'il n'a jamais fait.
1: You yourself have to be willing to do something.
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1: enveloppe 3 to take your envelope.
0: Ou même qui en ligne cliquez sur lien numéro 2
1: online click on
0: lien numéro 2 pour présenter
1: present
0: offrande à l'Éternel.
1: Lien
0: numéro 2 pour présenter
1: offrande à l'Éternel.
0: Et bagarre à faire, faut faire un
1: sacrifice.
0: Un sacrifice.
1: Lien
0: numéro 2. Lien numéro 2. Ou même quand l'in clique sur lien numéro 2 pour présenter offrande prémisse.
1: Click on link 2 to present your offer.
0: Your offrande prémisse. C'est équivalent à un chèque de travail.
1: It's equivalent to a full paycheck.
0: Que nous portons devant l'Éternel.
1: That I bring to the Lord.
0: Ça relève un sacrifice.
1: That's called a sacrifice.
0: Ça relève un sacrifice.
1: It's called a sacrifice.
0: Un sacrifice.
1: A sacrifice.
0: Ou même qui en ligne clique sur lien numéro 2.
1: Online click on link 2.
0: Nous allons faire dernière prière ça.
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0: prayer. Regardez 1 Corinthiens chapitre 2 verset 20.
1: 1 Corinthiens
0: 1 Corinthiens chapitre 15, le verset 20.
1: 1 Corinthiens 15.
0: Ça relève un sacrifice. 1 Corinthiens chapitre 15, le verset 20. Ou même qu'en ligne. 1 Corinthiens chapitre 15, verset 20. Regardez qui ça la Bible dit. La Bible dit, mais maintenant, Christ est ressuscité des morts. Et puis la Bible dit, il est les prémices de ceux qui sont morts. Il est les, Jésus est les prémices de ceux qui sont morts. Ça veut dire, avant bon Dieu mandé nous prémisse.
1: Before God asked us the first fruit.
0: Lui même lui ba nous prémisse.
1: He himself gave us the first fruit.
0: Jésus c'était prémisse.
1: Was the first fruit
0: papa.
1: Of the Father.
0: Lui ba lui pour mourir à la croix pour nous.
1: He gave him to die at the cross.
0: Ça veut dire prémisse veut dire mettons en premier.
1: First fruit means I put
0: L'Éternel dit moi mettez nous en premier.
1: The Lord says I put you first.
0: Le ba seul petit moi Jésus mourir pour nous.
1: Only son Jesus died.
0: En retour.
1: So now in return. I'm asking you.
0: Pour nous mettre en premier.
1: To put me first.
0: Maintenant on nous va le faire dernière prière ça. Mais on va le faire avec enveloppe pour le moment. Chita pour un moment. Chita pour un moment. Ou même quand tu écris offrande prémisse. Écris offrande prémisse. Ou qu'on y a de une minute. Et puis on a fait dernière prière ça. Ma bonne bénédiction. Ma bonne une minute. On a fait dernière prière ça. Ou même quand Lynn a présenté offrande prémisse. Cliquez sur lien numéro 2 qu'on y a. Lien numéro 2. Présente offrande prémisse. Offrande prémisse. C'est l'équivalent de yon récolte de travail que présenter à l'Éternel. Ma bonne quelques secondes pour faire ça.
1: On nous
0: fait ça rapidement.
1: Dans
0: quelques secondes, présentez prémisse à l'Éternel ou même qui soit application Shekinah. Cliquez bouton cœur pour capable présenter offrande prémisse à l'Éternel. Fais ça rapidement au nom de Jésus. Ou même qui présente offrande ou présente offrande ou kounya. Ou même qui peut qu'on offrande ou à pleuver enveloppe. Mais n'a pas courage et puis personne là. Les mains vides. Puis qu'on les mains vides au nom de Jésus. Abord 15 secondes encore. Et nous allons faire dernière prière ça. Alléluia. Vous t'a présenté offrande prémisse. Commencez à présenter offrande prémisse depuis à soir. Surtout nous-mêmes qui en ligne. Présentez offrande prémisse depuis Kounia. Parce que nous avons besoin de temps pour nous écrire enveloppe. Nous allons prier sur offrande prémisse. Eh bien, dimanche. Nous allons prier sur yo le dimanche. Dimanche. La présenter les prémices à l'Éternel. Cliquez sur lien numéro 2. Lien numéro 2. Lien numéro 2. Présentez aux frères prémices à l'Éternel.
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1: Toute force.
2: Allez.
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1: 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Qui combat tout pour pas prier. 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
1: 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C'est ça et ça démon dans livre Daniel là, c'est ça le fait.
0: Daniel
1: fait 21 jours à jeûner.
0: Daniel fasted 21 days.
1: Il pas bloqué Daniel pour pas jeûner.
0: Il
1: pas découragé Daniel pour pas jeûner.
0: Il dit
1: Daniel fait 21 jours grand goût.
0: Daniel fasted for 21
1: 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Mais la Bible dit l'Éternel voyait réponse prière.
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1: dans les airs. Donc pendant qu'on prie pendant 7 nuits de combat.
0: While you praying during the 7 nights of warfare.
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0: Nous avons prié ça hier soir.
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0: Mais nous allons refaire prier ça encore.
1: We're going to re-pray that prayer.
0: Verset 6.
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1: God does not recognize it.
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1: Every illegal things in my life.
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1: It's a blessing.
0: Qu'est toute une campagne.
1: There's a campaign.

0: dans les détails.
1: I don't have the chance to go into the details.
0: Mais on va comprendre un bagage.
1: But you're going to understand.
0: Il y a tout un mouvement de contraception qui fait à travers le monde.
1: A whole contraception movement.
0: Et puis ils font nous connaître pour faire la vie nous meilleure.
1: They let us start to make us better life.
0: Connaître que petit fait bonne part.
1: They let us know that children make you poor.
0: Et puis nous même nous prenons la dedans le vrai.
1: And then we believe it.
0: Tandis que nous pas connaître.
1: Wow, we don't know.
0: Ça sont agenda. Politique.
1: It's a political
0: agenda. Diabolique.
1: And it's a demonic agenda.
0: Son bagage qui commencé.
1: It began
0: dans les années 30.
1: In the 30s.
0: Avec Hitler.
1: With Hitler.
0: Et puis une femme qui était connectée avec.
1: And there's a woman who's connected.
0: Margaret Sanger.
1: That's calling Margaret.
0: Qui connectée avec une grande organisation.
1: That's connected to a great organization.
0: Mais cette grande organisation ça qui responsable pousser avortement à travers le monde.
1: Et
0: raison fait à pousser avortement. C'est deux raisons. Le mouvement commencé. Aux États-Unis, parce que yo ouais communauté noire,
1: because the black community
0: aux États-Unis
1: was increasing,
0: et puis une communauté raciste

0: dans un mouvement où les années 30.
1: They started in the 30s.
0: Ils ont commencé avec ça.
1: They started
0: et puis ils ont fait clinique avortement.
1: And then they have clinics.
0: Ils ont mettez yo tout côté.
1: All over the place.
0: Dans zone dans la gagne.
1: And in this area there's some.
0: De jeudi.
1: From today.
0: De là ils ont commencé.
1: From the time they began.
0: Dans les années, le mouvement a commencé dans les années 30.
1: It's becoming in the 1930s.
0: Mais il vient prend cher vrai dans les années 60.
1: But it really grew.
0: Ils ont commencé mettre clinique ça dans les années 60. De années 60,
1: from the 60s,
0: de là ils ont passé loi Roe v. Wade aux États-Unis,
1: Roe v. Wade,
0: qui permet que avortement capable faire king king
1: that legalize abortion
0: dans pays.
1: In this country.
0: Où compte combien noir?
1: Do you know how many black?
0: Où compte combien noir?
1: Do you know how many black?
0: Qui perdu la vie?
1: Où
0: compte combien noir?
1: Do you know how many black?
0: Où compte combien famille?
1: How many families?
0: Que combien petits mouniers avortés?
1: How many children
0: aux États-Unis? Plus de 50 millions de personnes.
1: More than 550
0: plus de 50 millions de personnes.
1: More than 50 million.
0: L'homme fait venir aux États-Unis. Dans les années
1: 80,
0: communauté noire là,
1: the black community,
0: l'était 15%
1: was 15%
0: de la population.
1: Of the population.
0: Kounia, plus de 30 ans plus tard,
1: 30 years later,
0: si c'était 15%,
1: if it was 15%,
2: quand je suis abandonné, maltraité, découragé, humilié, j'écoute toujours.
0: Regardez-la,
2: elle.
0: En 80,

0: le grand nombre de personnes.
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0: marcher dans la lumière de l'évangile. 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
1: Multitude, c'est pouvoir.
2: Multitudes have power.
1: Un pile monde, c'est pouvoir.
2: A lot of people have power.
1: On communauté pas grand pile monde.
2: A community has no
1: 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On communauté côté monde pas fait pitié.
2: A community where there's no children born.

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1: Qui est cap dirigé l'Allemagne?
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1: Allé en Angleterre.
0: Go to England.
1: Qui est cap dirigé?
0: Who's leading?
1: Les musulmans. Allé en France.
0: Go to France.
1: En France.
0: In France.
1: Musulmans ils ont enseigné de l'école.
0: The Muslims go to school.
1: Et ils ont fait loi.
0: And they have their own law.
1: Ils ont un type de viande, ils ont mangé mieux, ils ont comment les.
0: Ils ont un type
1: de viande, ils ont mangé.
0: Puisque
1: ils ont un nombre.
0: Because they have the number.
1: Ça veut dire l'élection a fait, ils ont voté.
0: That means they vote when elections are
1: donc happening. Cela veut dire les ils arrivent.
0: That means when their time comes.
1: Les arrivent dans l'école.
0: When they go to a school.
1: Ils ont dit les viande pas nous.
0: They said our meat.
1: Que ils auraient les Allah soulier.
0: That's they called Allah.
1: C'est lui pour tout blanc français manger.
0: All of the French people must.
1: Ils ont contrôlé.
0: They control.
1: Ils ont contrôlé.
0: They control.
1: Pays.
0: The country.
1: Avec nombre.
0: With numbers.
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1: T'es pour pas des chiffres.
0: If you don't have numbers,
1: ou pas compter.
0: You don't count.
1: Yes. Chiffres sont gros bagaliers.
0: The numbers are big things.
1: Chiffres sont gros bagaliers.
0: Numbers are big.
1: Yes. C'est ça qui fait que les gens qui ont dit qu'on s'est conseillé de pasteur qui ont mes gros l'église. Moi, mes gros l'église.
0: I love
1: mes gros l'église.
0: I love
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1: la
0: lot of
1: Bible
0: people.
1: Dit, la Bible dit, la grande multitude.
0: The great multitude.
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0: It's where you go.
1: Chiffres sont bénédictions.
0: Numbers are a blessing.
1: Que c'est dans famille.
0: Whether it's in a family.
1: Ou bien dans l'église.
0: Or in a church.
1: Regardez ce que la Bible dit.
0: Look at what the Bible says.
1: Et puis il dit, il ordonne autant. Voici le verset 23.
0: Verse 23.
1: Il dit, voici les fils.
0: It says the sons.
1: Sont un héritage.
0: Are a heritage.
1: De l'Éternel.
0: From the Lord.
1: Le fruit des entrailles.
0: The fruit of the womb.
1: Une récompense.
0: Is a reward.
1: Et puis regardez ce que ça dit. Il dit, comme les flèches.
0: It says like arrows.
1: Dans la main d'un guerrier.
0: In the hand of a warrior.
1: Ainsi sont les fils de la jeunesse.
0: Are the children of one's youth.
1: Mamie Prudent a parlé de ça.
0: Mamie Prudent talked about this.
1: Pendant 24 heures de temps de prière.
0: During this 24 hours of prayer.
1: Regardez ce que ça la Bible dit.
0: Look at what the Bible says.
1: La Bible dit quoi ça? Comme, il dit, comme les flèches.
0: It says as an arrow.
1: Dans la main d'un guerrier.
0: In the hand of a warrior.
1: Où sont guerriers?
0: You are a warrior.
1: Où sont guerriers?
0: You are a warrior.
1: Où sont guerriers?
0: You are a warrior.
1: Flèche.
0: Your arrow.
1: C'est petit tout.
0: Are your children.
2: Yeah.
1: Petite garçon à lever.
0: Your son that you're raising up.
1: Son flèche.
0: Is an arrow.
1: Petite fille à lever.
0: Your daughter that you're raising.
1: Son flèche.
0: Is an arrow.
1: Ça veut dire m'a levé.
0: That means I'm raising her up.
1: M'a dirigé.
0: I'm gonna guide her.
1: Ça veut dire côté m'bagale, petit m'bagale. Côté m'bagale, petit m'bagale. Côté m'bagale, petit m'bagale. Et puis m'bagale à guerre, tes petits m'bagale à guerre. M'a payé la parole. M'a payé l'évangile. M'a payé la prière. M'a payé mon Dieu.
0: I'm going to give them God.
1: Il y a pirette dans la prière. Il y a pirette dans la parole.
0: Be better in the word.

0: qui est une grâce.
1: Même s'il a dit, you Haitian, aille à l'évangile. Parce que son guerrier m'a préparé. Son flèche m'a préparé, petit point. Son flèche m'a préparé. M'a préparé dans la parole. M'a préparé dans la prière. M'a préparé dans la présence de Dieu. Commencez à marcher, commencez à marcher. Commencez à battre. Et puis dis non, les petites flèches. Dis non, les petites flèches. Si t'es non petit, tu es petit flèche. Si t'es non petit, tu es flèche. Si t'es non Dieu, tu es flèche. Si t'es non Jachi, tu es flèche. Si t'es non Marie, tu es flèche. 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Déclarez. Déclarez ça. Déclarez ça dans ta
0: vie.
1: Marchez dans la chambre. Moi, tu marches dans la chambre. Déclarez son flèche.
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1: tu
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1: 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Moi déclare flèche. Moi déclare flèche. Moi déclare flèche. Moi déclare flèche. 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Oh, ça tient de calme. Où sortiez-vous de Kaïmoué? C'est pour faire des gars dans le diable là. 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C'est pour faire des gars dans le Kaïmoué. 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Même si vous résistez à l'évangile, ma balle. 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L'or, il fait nos problèmes.

0: c'est vous chance ailleurs. Sorti en dehors. Au nom de Jésus. L'homme à l'université. Ou pas tomber dans le drogue. Ou pas tomber dans mauvais amis. 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Dans Miami Dead. C'est pour pas comme une flèche. 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C'est pour pas comme une flèche. 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C'est pour pas comme une
1: flèche. 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
1: you'll be arrow.
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1: 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In order, Jesus. In order, Jesus. In order, Jesus.
0: Hallelujah. Yes.
2: C'est où nous baille toute louange nous, toute adoration dans cœur nous, où guérit cœur qui brisé. Restaurez-nous, Seigneur.

0: réconciliation dans les familles. Réconciliation dans le cœur.
1: The mending of the heart.
0: Réconciliation.

0: Ma prier pour toute famille, Dieu de grâce, Dieu de miséricorde.
1: And of mercy.
0: Me levez voix.
1: I lift up my voice.
0: Pour tout le monde qui est en campus yo kounya.
1: For everybody in the campuses now.
0: Tout le monde qui est à Bethel.
1: Everybody's at Bethel.
0: Tout le monde qui est sous Zoom.
1: Everybody on Zoom.
0: Tout le monde qui attend dans la radio.
1: Everybody listening to me on radio.
0: Tout le monde qui regarde dans la télévision.
1: Everybody watching me on TV.
0: Me remercie pour tout foyer côté voix m'a rentré kounya.
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0: Que tradition l'évangile.
1: That the tradition of the gospel.
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1: Go into their houses.
0: Au nom de Jésus de Nazareth.
1: In Jesus' name of Nazareth.
0: Que réconciliation.
1: May the mending of the families.
0: Capable chita na caille.
1: Sit in their house.
0: Tout côté gon amertume.
1: Everywhere there's
0: tout côté qui est frustration.
1: Everywhere there's frustration.
0: Tout côté qui est blessure.
1: Everywhere there's hurt.
0: Kounia, au nom de Jésus.
1: Right now in Jesus' name.
2: Sous Radio TV Lael, présence mon Dieu. 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Radio TV Lael, ou femme. Bien.
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1: There was a lot of bitterness.
0: Dans la semaine qui passait.
1: In the weeks of.
0: Mais la minute ça.
1: But now.
0: Bon Dieu a fait réconciliation.
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0: réconciliation.
1: He's bringing you back together.
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1: He's bringing you back.
0: Réconciliation.
1: He's bringing you back.
0: Regarde les familles qui ont réconcilié.
1: Look at the families that are being brought back.
0: Regarde les mariages.
1: Look at the marriages.
0: Regarde les mariages.
1: Look at the marriages.
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1: Look at the marriages.
0: Qui ont été restaurés.
1: That are being brought back.
0: Remercions au nom de Jésus.
1: I thank you in Jesus' name.
0: Gardez amertume.
1: Look at the bitterness.
0: Bon Dieu a retiré.
1: That God has taken
0: dans cœur petit.
1: In the heart of the children. 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
0: Gardez amertume.
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0: Bon Dieu a retiré.
1: That God has taken
0: dans cœur parent.
1: In the hearts of the parents.
0: Pour petit.
1: For their children.
0: Seigneur, remercions.
1: Lord, I thank you.
0: Parce qu'on va réconciliation.
1: Because you gave a
0: bitterness. 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
1: I thank you.
0: Parce que chaque monde qui l'a.
1: Because everybody here.
0: Va le camper comme un sentinelle.
1: Stand as a soldier.
0: In
1: their family.
0: Remercions constamment.
1: We thank you.
0: Au nom de Jésus.
1: In Jesus.
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3: Michée chapitre 7.
4: Micah chapter 7.
3: Micah 7 verse 6.
4: On nous lit ensemble.
3: Let's read together.
4: Laisse ça.
3: Then.
4: Petit garçon, pas de respect.
3: Your sons.
4: Pour papa yo.
3: Dishonors their fathers.
4: Petit fille yo.
3: The daughters.
4: A kemete dak maman yo.
3: Who rise against their mothers.
4: Belle fille yo.
3: The daughter-in-laws.
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3: an institution important
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4: confusion in
3: the family. 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
3: He causes the mother.
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3: Hate the father.
4: Petit garçon.
3: The son.
4: Pas ouais, papa.
3: Hate his own
4: petite
3: father.
4: Fille.
3: The daughter.
4: Pas ouais, propre maman.
3: Can't stand
4: belle
3: his mother.
4: Mère.
3: The
4: belle fille,
3: belle fille,
4: à boumé à belle mère,
3: bon
4: fils, à boumé à bon père,
3: bon père,
4: à boumé à bon fils, mais l'ennemi en grand ni compte,
3: s'il y a une
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3: à dans la rue,
4: il y a petit détail à bonheur, il
3: n'y
4: a pas
3: plus
4: que dans la taille, il y a fâché,
3: il
4: y a frustré,
3: il
4: y a pas colère,
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4: y a de la
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3: them. 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

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Depuis cet esprit de confusion, diable a voyé dans la famille. Quatre îles boucantou. 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

0: de confusion. J'en ai la main.
1: 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J'aime la mettre dans son nid, j'aime la mettre dans
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0: 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Application avec Al-Shekina. Vous pouvez prier ça, vous entrez la caille. 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
1: this one,
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1: for some people,
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1: But it's a reality.
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0: Gè quelque fois problème.
1: There's sometimes your problem.
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1: Your problem.
0: Racine problème.
1: The root of your problem.
0: C'est la famille.
1: Is in the family.
0: On a le Matthieu chapitre 10.
1: Let's go to Matthew 10.
0: Verset 36.
1: Verse 36.
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1: It says.
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1: It is your own.
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1: Man's family.
0: Qui a vu le plus gros ennemi.
1: Who could be the biggest enemy.
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1: For us.
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0: If your children
1: could be wasted.
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1: 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Because this is a tough prayer.
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1: All sorts of people can get some.
0: Toute qualité de monde qui ca prend frappe dans prière ça.
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0: nous pas penser qu'a prend frappe.
1: You don't think we can get some in this prayer.
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0: c'est pas ça à la guerre. Comme à la guerre. À la guerre. Comme à la guerre. 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

0: 50, verset 20.
1: Chapter 50, verse 20.
0: Yes. À nous toutes lever quand même.
1: Let's all stand up.
0: Genèse 50. Genèse 50. Pas fatigué, pas fatigué.
1: Don't get tired.
0: Genèse 50, verset 20.
1: Genesis 50, verse 20.
0: À nous les lançons.
1: Let's read together.
0: À nous les lançons.
1: Let's read together.
0: Ouf. Oh yes. Mettez la français. Ah. À nous les ensemble. Vous aviez.
1: But as for you.
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1: You meant.
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1: Evil against me.
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1: But God.
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1: Evil against my child.
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1: God.
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1: Meant it for good.
0: 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Nous allons faire prier ensemble.
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0: 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Quand vous m'avez fait tout le temps ça dans l'évangile.
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0: Mais on konn épreuve chaque maman, chaque papa.
1: But you know all the trials of each mother and father.
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1: And each person is not yet a mother or father who will find their trials later on.
0: Ou connaît chaque monde qui mène un combat.
1: You know everyone who's waging a war in their families.
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1: While my hand is directed over them.
0: Pendant même plongé sous yo dans salle là.
1: While my hand is stretched over them in the house.
0: Dans tout campus côté yo ka wè.
1: In all the campuses where they can see me.
0: Dans toutes oreilles qui t'attendent
1: voix. In every ear that can hear the sound of my voice.
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1: Give them a living testimony.
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0: Change the test into a testimony.
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1: In the name of Jesus.
0: De Nazareth.
1: Of Nazareth.
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1: In the name of Jesus of Nazareth.
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1: 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When someone has a bright future, a promising future,
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1: the Lord said
0: non, Genèse chapitre premier,
1: in Genesis chapter 1
0: que il créait les luminaires,
1: that he created the lights
0: non seulement pour clairer le jour,
1: not only to light the day
0: et pour clairer la nuit,
1: and to light the night,
0: mais il dit, il créait les luminaires,
1: but he says he created the lights.
0: Il dit comme des signes,
1: says, as signs,
0: pour marquer les temps.
1: To mark the seasons.
0: Les luminaires,
1: the lights,
0: sont des signes,
1: are signs,
0: pour marquer les temps.
1: To mark the
0: verset seasons. Premier. Qu'ils ce soient des signes.
1: That they be signs.
0: Ça veut dire les luminaires qui sont dans les cieux.
1: That means the lights that are in the sky.
0: Ils ne pas seulement marquer le jour.
1: They don't only mark the days.
0: Mais ils sont des signes.
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1: there are great events that are happening
0: grand événement qui va l'annoncer
1: there are some great events that will announce
0: Les marqué dans les étoiles.
1: That will to come, they mark the stars.
0: Et ça fait des monde qui essayait les étoiles.
1: That's why some people try to read the stars.
0: L'Éternel pas d'accord nous lit étoiles.
1: The Lord doesn't want us to read the stars.
0: Parce que nous avons révélation qui supérieure à étoiles.
1: Because we have a superior revelation than the stars.
0: Connexion avec bon Dieu, dialogue avec Christ.
1: My dialogue and connection with Christ is greater.
0: Parce que ça nous cali nos étoiles.
1: Then what somebody can read with the stars? Are you with me?
0: L'Éternel pas d'accord nous lit étoiles parce que pas veut nous gain relation avec étoiles.
1: The Lord does not want us to read the stars. 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
0: les mages d'Orient.
1: Magicians
0: dans le mot
1: east,
0: mage,
1: in the word magician,
0: li connecté avec la magie.
1: Is connected to magic.
0: Le Jésus fait.
1: When Jesus was born,
0: nous qui t'a fait magie.
1: The ones
0: les grands magiciens.
1: The great magicians.
0: Yo, ouais, étoile, monsieur.
1: They saw Jesus' star.
0: Et puis yo dit nèg ça.
1: And they say that man.
0: Quel que soit ça, nous t'a servi dans la magie.
1: Whatever we were serving in magic.
0: Quel que soit Dieu, nous t'a servi dans la magie.
1: Whatever spirit we were serving in the magic.
0: Qui sont fait là.
1: The one who was just born.
0: Supérieur à Dieu ça yo.
1: He is superior to those gods.
0: Faut l'adorer.
1: We have to go and worship him.
0: Nèg yo sorti de la magie.
1: The men came
0: et puis yo
1: from magic.
0: Adorateur. Mais côté yo joue une révélation Jésus.
1: Where did they find the revelation about Jesus? 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
1: Why do I explain all this to you?
0: M'explique tout ça pour vous comprendre.
1: I explain all this to you to help you understand.
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1: Is that when you are someone who has a great future in God?
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1: When you have a child that has a great destiny.
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1: magicians could see it.
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1: evil doers could see it.
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1: witch doctors could see it.
0: Monde well,
1: people in the evil world could see
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1: When Jesus was born,
0: dans well, petit, ça, bon,
1: they already saw that child has a great future.
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1: where is the King of the Jews who came to be born?
0: Nous avons vu son étoile.
1: For we have seen his star.
0: Dans Matthieu chapitre 2 verset 2.
1: In Matthew 2
0: nous
1: verse 2.
0: Nous avons vu son étoile.
1: We have seen his star.
0: Briller en Orient.
1: Shining in the east.
0: Il dit nous sommes venus pour l'adorer.
1: We've come to worship
0: him. Et puis
1: dans
0: verset 3.
1: And in verse 3.
0: La Bible dit les Hérodes.
1: The Bible says when Herod.
0: Quand le roi Hérod ayant appris cela.
1: When King Herod heard this.
0: Il fut troublé.
1: He was troubled.
0: Le Hérod.
1: When Herod.
0: Ouais, étoile.
1: Saw

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nom de Jésus. Vous n'êtes pas fait deuxième prière. Dans la même direction. Dans la deuxième

0: nous traverser là. 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

0: 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Psaume 35 verset 1.
1: Psalms 35 verse 1.
0: Ça son prière terrible.
1: This is a powerful prayer we're going to pray.
0: Ça son prière terrible.
1: This is a powerful prayer.
0: 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Après fin faire prière ça.
1: Have you prayed this prayer?
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1: Don't be shocked if anybody calls you a witch.
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1: You're going to pray a horrific prayer.
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1: Psalms 35 says.
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1: Psalms 35 says.
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1: Lord,
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0: 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Regardez, Dieu s'arrêtait,

0: Touche-lui.
1: Oh yes.
0: 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Tout prière ça, c'est mon petit prière habituel.
1: I told you, this is not a small prayer now.
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1: It depends on what form it takes and comes.
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1: I was calling your name,
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0: dit poursuivre. 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Poursuivre. Poursuivre. Poursuivre. Poursuivre. Poursuivre. Poursuivre. Poursuivre. Poursuivre. Oh yes. Au nom de Jésus de Nazareth. Au nom de Jésus de Nazareth. Deutéronome chapitre 28.
1: Deuteronomy 28.
0: Verset 2.
1: Verse
0: 2. Deutéronome chapitre 28.
1: Deuteronomy 28.
0: Verset 2.
1: Verse 2.
0: En nous lisant en créole.
1: Let's read it in Creole.
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1: to the Lord your God,
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1: But a very powerful prayer.
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1: The Lord said.
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0: 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Pas Moïse non. 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
1: Where Elijah corboa was, the raven.
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0: Localisé.
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Il fait toutes choses belles qui savent en son temps. Il fait toutes choses belles qu'il aime.

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1: This is an extraordinary
0: 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Faire avec force.
1: You're pray with your mind.
0: Avec colère.
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0: Parce que c'est réalité.
1: Because it's a reality.
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1: That means Jesus
0: est présenté comme un mari spirituel.
1: Is presented as a spiritual husband.
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1: Jesus is the spiritual husband of
0: et
1: the church.
0: Et l'église c'est la femme spirituelle de Jésus.
1: And the church is the spiritual wife of
0: et
1: Jesus.
0: Et on connaît tout ça bon Dieu fait.
1: Well, you know everything that God does.
0: Faut Satan copier le.
1: Satan wants to copy it.
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1: And just as Jesus,
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1: Is the spiritual husband.

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0: concentrer. 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

0: Jésus, un, deux, trois, commencez à déclarer. Par mes
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La domination reposera sur son épaule. On l'appellera admirable, conseiller, Dieu puissant, Père éternel, Prince de la paix, Prince de la paix, Prince de la paix. 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

0: paix dans le mariage, moi. 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On commence à répéter. 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Les prêches de la paix,
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0: 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Le même on dit agis. 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Dans Marc chapitre 4,
1: Mark 4,
0: le verset 39,
1: verse 39,
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1: the Bible says, being awake,
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1: et
0: il dit à la mer,
1: he said to the wind,
0: silence,
1: tais-toi, be still.
0: Et le vent cessa,
1: and the wind ceased,
0: et il y eut un grand
1: calme.
0: Le vent cessa. Et il y eut un grand
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1: The third prayer we're going to pray.
0: Nous allons faire prier ça.
1: We're going to pray this prayer.
0: Dans Colossiens chapitre 2 verset 14.
1: According to Colossians 2 verse 14.
0: Colossiens chapitre 2 verset 14.
1: Colossians 2 verse 14.
0: Il dit, il a effacé l'acte.
1: He has removed the handwriting.
0: Dont les ordonnances nous condamnaient. Et qui subsistait contre nous.
1: And that was contrary to us.
0: Et il l'a détruit.
1: And he had taken it away.
0: En le clouant à la croix.
1: Having nailed it to the cross.
0: Il a effacé l'acte.
1: He had wiped away the handwriting.
0: Dont les ordonnances nous condamnaient.
1: That was against us.
0: Et qui subsistait.
1: Which was contrary.
0: Contre nous.
1: To us.
0: Il y a quelques paroles.
1: There are some words.
0: Il y a quelques erreurs.
1: There are some mistakes.
0: Ou fait non mariage.
1: That you make in a marriage.
0: Il y a quelques paroles.
1: There are some words.
0: Ou prononcer non mariage.
1: That you pronounce in your marriage.
0: Il vient tant qu'il y a un acte.
1: It becomes like a handwriting of accusation
0: qui subsiste contre
1: that sustains against you.
0: Bagala gen 10 ans depuis le passé.
1: Mais chaque temps
0: gen discussion en foyer.
1: Every time there's an argument in the house.
0: Ou songez sa te dit.
1: You remember what you told me?
0: Ou songez sa te fait.
1: You remember what you did?
0: Li vin tourner yon
1: acte. It becomes like a handwriting.
0: Dans les ordonnances vous condamne.
1: That condemned you.
0: Mais à soir.
1: But tonight.
0: Nous allons rentrer dans la prière.
1: We're going into
0: prayer. Dans tout mariage.
1: In all marriages.
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1: Bon
0: action te fait. Ou bon erreur te fait. Et
1: bataille
0: ça a condamné
1: aujourd'hui.
0: La Bible dit il a effacé
1: l'acte.
0: À soir, nous allons effacer l'acte.
1: Dans la
0: 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Levez mes doigts ton
1: aller.
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0: 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Moi effacer, moi effacer, moi effacer, moi effacer, moi effacer, avec le sang de Jésus. Depuis ces vieilles paroles qui t'ont prononcé, n'a foyer moi. Depuis ces vieilles erreurs

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1: paroles.
0: Déclarez
1: moi effacer dans le sang de Jésus. 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

0: 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Parole malhonnête qui t'est prononcée. 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Parole malhonnête qui t'est prononcée. Parole humiliante qui t'est prononcée. Parole humiliante qui t'est prononcée. Parole humiliante qui t'est prononcée. Parole accusatrice qui t'est prononcée. Parole accusatrice qui t'est prononcée. Parole accusatrice qui t'est prononcée. Parole contre famille qui t'est prononcée. Parole contre mon père qui t'est prononcée. Parole contre belle-mère qui t'est prononcée. 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
0: 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Moi effacé dans le sang de Jésus. Moi effacé dans le sang de Jésus.
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3: Glove vle sorti nan yeux.
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2: all the words
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3: 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Maléfique. Maléfique. Maléfique. Tout lien d'âme maléfique. 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Avec ma soloche. Tout lien d'âme maléfique. Avec Wangate. Tout lien d'âme maléfique. Avec prostituée. 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Avec homosexuel. 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Grâce. Grâce. Grâce.
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Rappelez-vous, jeudi si Dieu veut, 4 jours de conférence a commencé. Donc invitez amis, invitez famille pour participer à 4 jours de conférence. Un festival de la parole. Et songez, semaine ça, c'est semaine officiellement où on a présenté offrande de Salomon.

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0: 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Et assurez-vous que vous invitez les amis, invitez famille. 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

0: gold?
1: Jeremiah explains to us, who
0: qui
1: makes the gold?
0: Qui fait the million dollar shot
1: who, dans Jésus? Who makes the million dollar shot in Jesus? Look at what he said.
0: Il dit que le sage
1: he says, make the wine, let the
0: ne
1: wine
0: se glorifie pas
1: not glory
0: de sa sagesse.
1: In his wisdom.
0: Que le sage
1: may the wine
0: ne se glorifie pas
1: not glory
0: de sa sagesse.
1: In his wisdom.
0: En d'autres termes, vous pouvez dire comme ça.
1: You can say
0: sagesse dans la Bible signifie connaissance.
1: Wisdom in the Bible
0: verset ça signifie
1: knowledge.
0: Que l'intellectuel
1: this verse says, the intellectual
0: ne se glorifie pas de sa connaissance.
1: Let them not glory in their
0: ça veut dire, ou qu'elle doit charger doctorat.
1: You may have lots of degrees,
0: mais la Bible dit comme ça.
1: But the Bible says,
0: que le sage
1: that the wise
0: ne se glorifie pas de sa sagesse.
1: And his wisdom.
0: Que l'intellectuel
1: may the intellectual
0: ne se glorifie pas
1: not glorify
0: de sa connaissance.
1: And his knowledge.
0: Parce que quelqu'un doit avoir tout doctorat.
1: They may have all the PhDs,
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1: But never make a
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1: petite
0: là? 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Dans la deuxième partie verset.
1: Part.
0: Il dit que le fort
1: let the mighty
0: ne se glorifie pas
1: not glory
0: de sa force.
1: And his might.
0: Ça veut dire qu'il y a bien en santé,
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0: bien manger, m'ka fort,
1: m'ka
0: frais,
1: m'ka
0: jam,
1: m'ka
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1: m'ka
0: bien camper comme garçon,
1: m'ka
0: bien camper comme femme, même beaucoup j'aime faire gold, beaucoup j'aime faire gold, beaucoup j'aime faire gold, que le fort ne se glorifie pas de sa force.
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0: qui ça la Bible dit encore.
1: Regardez
0: qui ça verset a dit encore.
1: Verset
0: a dit que le riche ne se glorifie pas de sa richesse.
1: In his riches.
0: Que le riche
1: let the rich
0: ne se glorifie pas de sa richesse.
1: Himself in the
0: ça veut dire, ou capable de venir riche,
1: you may be rich
0: dans une seule soirée,
1: in one night,
0: même avec Don Calhoun,
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0: mon beaucoup j'aime faire gold.
1: But never make a gold.
0: Don te fait gold pour les hommes,
1: Don made the gold
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1: But never gold for heaven.
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1: he made a gold for
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0: 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Que le fort ne se glorifie pas de sa force. 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Ou qu'a gagné l'argent. Mon pourquoi j'aime faire gold. Parce que l'argent qui a fait quelques
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0: mais il n'a pas fait toutes
1: bagages.
0: L'argent qui a fait quelques
1: bagages,
0: mais il n'a pas fait toutes
1: bagages.
0: L'argent qui a boyé un bel berceau,
1: mais
0: il n'a pas boyé une belle vie.
1: Nice
0: l'argent qu'a voyé non belle l'école,
1: mais
0: il pas qu'a bon intelligence pour apprendre. L'argent qu'a bon belle plate manger,
1: mais
0: il pas qu'a bon appétit pour manger manger. L'argent qu'a boyé une belle madame, ou qu'a acheté un bel bébé sous magazine avec l'argent.
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0: Mais sans Jésus, c'est vol direct dans l'enfer. L'argent
1: qu'a
0: fait, quel bagage.
1: Mais
0: il
1: n'a
0: pas fait tout bagage. Ça veut dire, l'aide Don Calhoun te fait $1 million. L'hypothèque que j'aime fait
1: gol
0: pour l'éternité. Parce que l'éternité n'est pas assurée. Que servirait-il à un homme de gagner le monde s'il perdait son
1: âme?
0: Que servirait-il à Don Calhoun de gagner le monde, de gagner une belle maison? S'il perdait son âme.
1: If he loses his soul.
0: La Bible dit que le sage
1: the Bible says, let the wise
0: ne se glorifie pas de sa sagesse.
1: Not glory in his wisdom.
0: Que le fort
1: may the mighty
0: ne se glorifie pas de sa force.
1: Not glorify himself
0: que le riche
1: his might.
0: Ne se glorifie pas de sa richesse.
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0: dit qu'il y a même un qui fait gold, même
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0: 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Mais que celui qui veut se glorifier, que monde qui veut glorifier, monde qui veut faire jolé,
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1: of hosts.
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1: in life.
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1: suddenly,
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1: knowledge,
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1: The only thing they're interested in.
0: C'est qui côté le bras passer éternité.
1: Is where they're going to spend their eternity.
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1: If someone can understand
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1: If you could fix this.
0: Avant jour arrivé.
1: Before that day comes.
0: Avant moment arrivé.
1: Before that moment comes.
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1: tonight,
0: la première soirée, ça.
1: In this first night,
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1: I want to offer the opportunity,
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1: who has never given Jesus their lives,
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1: whatever campus you're watching me from,
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1: Whatever social media you're watching.
0: Sur quelle que soit page va suivre moi
1: kounya. Whatever page you're viewing me from now.
0: Ce soir.
1: Tonight.
0: Il faut te focaliser sur l'essentiel.
1: You must focus on what's essential.
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1: You don't know tonight if you sleep, you don't.
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1: Be sure tonight.
0: Qu'on fait goal.
1: That you've made the goal.
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1: I've done wrong in your sight.
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1: Take it.
0: Fais sauver la vie.
1: Have your way with it.
0: Écris non moi.
1: Write my name.
0: Dans le livre de vie.
1: In the book of life.
0: Pour le pas jamais effacer.
1: To never be erased again.
0: Voyez une boule. Dans un panier basket,
1: from one basket
0: à 75 pieds de distance,
1: 75 feet away,
0: sans pas jamais entraîner,
1: with no training,
0: c'est difficile.
1: It's difficult.
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1: accepting Jesus,
0: c'est pas difficile du
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1: Not difficult at all.
0: C'est juste une décision capable de prendre.
1: It's just a decision
0: dans salle ça,
1: in this house,
0: dans campus nous,
1: in the campuses,
0: sur YouTube,
1: on YouTube,
0: sur Facebook,
1: on Facebook,
0: sur quelle que soit radio qu'on attend
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0: Et pour capable faire goal.
1: You can make the goal.
0: À soir.
1: Tonight.
0: Vous besoin de Jésus la vie. À soir.
1: Tonight.
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1: You need to give Jesus your life.
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1: I'll do it the next night after. 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
0: Aujourd'hui.
1: Today.
0: C'est le jour du salut.
1: It's the day of salvation.
0: Si vous entendez sa voix.
1: If you hear his voice.
0: N'endurcissez pas
1: vos cœurs. Do not harden your heart.
0: Donc à soi, nous allons chanter encore. Venez à lui. Venez à Jésus. Venez à Jésus aujourd'hui.
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0: demande à tout le monde de baisser la tête une minute. Ça. Dans toute salle, côtoyez. Baissez la tête une minute. Ça. Dans toute campus. Côtoyez devant la télévision. Baissez la tête autour. Côtoyez devant Facebook. Côtoyez devant la
1: radio.
0: Dans le salon la cave. À soi, là.
1: Baissez la tête.
0: Même si personne ne voit.
1: Even if no one sees
0: ciel,
1: you. Ouais. Heaven sees.
0: Mais ça me demande de
1: faire quoi.
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1: Everyone in our campuses.
0: Tout le monde qui regarde sur YouTube.
1: Everyone watching by YouTube.
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1: Or listening by radio.
0: Sous ta main ba Jésus la vie pour la première fois.
1: If you'd like to give Jesus your life for the first time.
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1: I don't want to miss the essential.
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0: 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Goal, goal, goal, goal, goal. Goal, à soir. Goal.

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0: Si vous regardez sur YouTube dans le téléphone, cliquez sur le premier lien en bas page. Là. Ou capable de joindre le lien. Cliquez sur le premier lien en bas page. Là. Et vous capable de remplir sur YouTube. Si vous en Haïti, vous n'avez pas accès à YouTube.
2: Haiti,
0: ou bien WhatsApp. Ou qu'à voyer un texte normal. Dans 4906-2323. 4906-2323. Fais ça rapidement. Venez à lui, venez à lui. Venez. Venez à Jésus.

Jésus la vie. 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Aïe aïe aïe. 4906-23-23. 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

0: 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Ou faire ça qui n'est pas bon dans les yeux de Dieu. 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Moi, fais ça qui n'est pas bon dans Dieu. 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Jésus, viens mourir pour moi. 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
0: 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Premièrement, lorsqu'on prend une décision comme ça,
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0: 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Et nous-mêmes dans le tabernacle de gloire, nous voulons accompagner. 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
0: 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Nous allons contacter par téléphone.
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0: dans un groupe de prière pour être capable d'encadrer pour faire la vie chrétienne. 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
2: Monsieur te prospère.
1: He was a prosperous king.
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1: There was a day he woke up with a great sorrow.
2: Li levé avec yon inquiétude.
1: He woke up with a worry, a concern.
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1: He woke up with a grief.
2: Qui peine monsieur te gagné?
1: What was the grief that he had?
2: C'est que li pat ka répond Job chapitre 31 le verset 14.
1: He could not answer the question from Job 31.
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2: Dans Job chapitre 31 verset 14, gon question qui posée.
1: There was a question asked in Job 31 verse 14.
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1: He could not answer this question.
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2: Ça t'est bouleversé.
1: It troubled him.
2: M'comprendre et angoisse roi ça.
1: I could understand the anguish of this king.
2: Parce que m'était passé même angoisse là.
1: Because I went through the same anguish.
2: Et c'est angoisse ça qui t'est mené à la conversion.
1: And that was the anguish that led me to conversion.
2: Un soir pendant de l'église.
1: One night while I was in church.
2: J'étais gain à peu près 14 ans.
1: I was about 14 years old.
2: Et puis m'était habitué à l'église.
1: I was used to going to church.
2: Mais seulement pour m'accompagner parents.
1: But only to go with my parents.
2: L'homme vint l'église là, c'était blague.
1: When I went to church, I was always joking. Chewing on gum. 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
2: Donc c'était nous t'es qu'on à l'église pour plaisir, nous t'es relé le bandeur.
1: We used to go in the back seats to play around.
2: Dans bandeur et puis n'a pas blague pendant message à prêcher.
1: We sat in the back seats and we were playing around while the church was going on.
2: Vendredi soir.
1: I remember on a Friday night.
2: La jeunesse t'es gon service.
1: There was a youth service going on.
2: Dans l'église Utica.
1: In the Utica church.
2: Et puis nous t'es dans bandeur.
1: And we were in the back pew.
2: Et puis nous t'a pas blague.
1: And we were joking around.
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1: While we were joking,
2: bon sœur,
1: there was a sister,
2: la sœur Michelle.
1: Sister Michelle.
2: C'était présidente de la jeunesse dans moment ça.
1: She was the youth president then.
2: Et puis il était également yon conductrice de louange, donc l'étape conduit l'adoration, l'étape dirigée service.
1: She was a praise team leader leading the service that day.
2: Et puis il commençait à chanter yon chant.
1: And she started to sing a song.
2: Jésus a vint matin, midi ou à minuit.
1: Jesus is coming in the morning, noon or night.
2: Tout mort qui n'a tombé va attendre des trompettes là.
1: All the dead in the tombs will hear the
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2: Oublié chiclette.
1: I forgot about the gum.
2: Oublié belle petite madame qui était l'église là.
1: I forgot about the cute girls in the church.
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1: The only thing that has in mind.
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1: Was where am I going to spend eternity?
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1: All the time, all the while, my head stood on end. 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
2: Comme bat,
1: my heart was
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2: Parce que angoisse qui plongeait sur moi.
1: Because an anguish came upon me.
2: Et bien c'est angoisse ça qui fait.
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2: Avant chant fini,
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1: was over,
2: yo pas fait l'appel au salut,
1: although there was no altar call,
2: m'avancé devant pour contre moi,
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2: Bien victoire ou doué gagner. Mais pour gagner, vous devez préparer.
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2: 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Demandez stratégie. Il y a un moment dans la vie où vous devez décider pour battre tout ça qui compte en mettre. 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

Au nom de Jésus de Nazareth, Seigneur.

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La voix de l'Éternel brise les cèdres. L'Éternel brise les cèdres du Liban. Il les fait bondir comme des veaux. Et le Liban et le Sion comme des jeunes buffles. La voix de l'Éternel fait jaillir des flammes de feu. La voix de l'Éternel fait trembler le désert. L'Éternel fait trembler le désert de Kadès. L'Éternel fait trembler le désert de Kadès. La voix de l'Éternel fait enfanter les biches. La voix de l'Éternel fait enfanter les biches. La voix de l'Éternel fait enfanter les biches. La voix de l'Éternel fait la mer. La voix de l'Éternel fait route dans le désert. La voix de l'Éternel fait aplanir montagne. La voix de l'Éternel fait aplanir montagne. La voix de l'Éternel fait tomber géant. La voix de l'Éternel renverse murailles. La voix de l'Éternel fait route. La voix de l'Éternel fait soleil levé. La voix de l'Éternel fait trembler le désert de Kadès. La voix de l'Éternel fait enfanter les biches. Elle dépouille les forêts. Dans son palais, tout s'écrit gloire. Dans son palais, tout s'écrit gloire. Dans son palais, tout s'écrit gloire. Dans son palais, tout s'écrit gloire. Acclamez le Seigneur. Acclamez le Seigneur. Bon service, que Dieu vous bénisse. Alléluia.